0: Ok, on va démarrer tout de suite. 106.3 FM, ok.
1: Alors comme ça, tu démarres.
0: On démarre.

0: Donc 22h30 minuit. On big up DJ Teams qui était au platine, qui a mis le fire. Vous avez entendu, il nous a fait des sons à l'ancienne, des sons de nouvelle génération. On est parti aux Antilles, on est parti partout et c'était grave lourd, lourd, lourd. On big up tous les gens qui sont présents dans le studio parce que ce soir il y a beaucoup de monde et c'est juste trop lourd. Est-ce qu'on peut baisser un petit peu le son s'il vous plaît en fond? Merci. Donc je rappelle dès maintenant que l'émission de ce soir est rediffusée mercredi de 1h30 à 3h, donc au même endroit, 106.3 FM, rfpp.net. J'espère que tout va bien de votre côté, que la canicule, ça n'a pas été trop chaud, chaud, chaud, que vous n'avez pas fondu. Et on est parti pour un bon moment, good vibes, good ambiance, c'est qui fait me presse. Ce soir, je reçois, comme d'habitude, comme tous les vendredis, un artiste talentueux, un artiste bon délire, good vibes, qu'on a envie de vous partager, vous faire découvrir ou redécouvrir, puisque ce soir, on a le plaisir d'être avec Biowuna. Comment ça va?
1: Ça va, ça va.
0: Ça me fait plaisir. Oui, super, super, merci. Ça me fait plaisir de te recevoir. Je t'arrange un petit peu le matos. Mmh. Est-ce que t'es bien?
1: Je suis très bien.
0: L'accueil riposte live.
1: Magnifique.
0: Ok, t'es venu accompagner, donc merci à vous d'être avec nous ce soir. Merci, big up. Biowuna, tu es venu un petit peu pour nous parler de toi, pour nous rappeler ton parcours, un petit peu qui tu es, et puis inviter les gens à te suivre, à écouter tes sons. Qu'est-ce que tu peux te présenter en quelques mots, s'il te plaît?
1: Bah voilà, c'est Biowuna, artiste de Champigny. Ça fait maintenant depuis 2023 que je suis dans le vraiment, vraiment impliqué dans le milieu de la musique.
0: Ok.
1: Voilà, j'ai fait un son qui s'appelle Un Petit, qui a beaucoup tourné sur TikTok. Et puis voilà, on poursuit.
0: Hein. Ok, lourd. Ben, en fait, moi, ce que j'ai envie de faire, je vois que tu es un jeune artiste et j'ai juste envie de retracer un petit peu ton parcours, savoir qui tu es, pourquoi tu as commencé la musique aussi. Est-ce que tu peux déjà répondre à ça?
1: J'ai commencé la musique vraiment par passion.
0: Ok.
1: Parce que j'aime vraiment, vraiment la musique. J'ai commencé en groupe. J'étais dans un groupe avec deux amis à moi, Crystal et John Black. Okay. Voilà, c'est là que j'ai mis vraiment mon pied dans la musique. Et j'ai pris goût avec les années. Malheureusement, le groupe il s'est séparé. Moi, j'ai continué mon chemin solo. Et voilà.
0: Oh, ok. Donc, je sais que tu viens d'une famille de griots. Ouais. Tu es de quelle origine?
1: Je suis d'origine sénégalaise.
0: Sénégalaise. Est-ce que ça a impacté en fait ton goût pour la musique? Est-ce que ça t'a aidé et convaincu à intégrer ce milieu-là?
1: Il y avait beaucoup de musique à la maison.
0: Ok.
1: Mais après, moi, il faut savoir que c'est plus du côté de ma mère.
0: D'accord.
1: C'est ma mère qui est vraiment griot.
0: Ok.
1: Ça veut dire que moi, chez moi, à la maison, il n'y avait pas vraiment le truc de culture griot, sachant que mon père, c'était quelqu'un de très, très religieux.
0: Ok.
1: Mais voilà, après, mes grands frères, mes grandes sœurs, ils écoutaient beaucoup de sons. Champigny, c'est une ville où il y a beaucoup de musique.
0: On va revenir sur cette incroyable ville. On est obligé. Voilà. Juste, parce qu'on est sur TikTok. Donc, ouais. Si vous êtes avec nous en radio, vous pouvez aussi nous voir sur TikTok, @ripostelive106.3fm. Et comme ici, on est vraiment pour la culture, faire découvrir aux gens. Tu nous parles de griot. Est-ce que tu pourrais nous dire ce que c'est avec tes mots, nous expliquer ce que c'est? Je sais que c'est un petit peu orateur. Non, tu saurais pas.
1: Je saurais pas. Okay. J'ai pas envie de me tromper, envie d'aller dans des trucs que je contrôle pas.
0: Yes. On va faire la recherche tout à l'heure. On va charger une de nos petites mains et on va revenir sur ça. Est-ce que tu as déjà sorti des projets?
1: Non.
0: Non, pas encore.
1: J'ai pas sorti de projet.
0: C'est quelque chose à
1: la des singles.
0: Des singles? Yes. Comment? Pourquoi?
1: Parce que j'ai pas eu la structure qu'il fallait. J'aime bien anticiper des choses et les faire très très bien.
0: Ouais.
1: Ça veut dire que j'ai préféré miser sur des singles. Okay. Pour le moment, c'est ce qui est bien, c'est ce qui m'apporte.
0: Ok, super.
1: Et puis voilà, pour la suite, je pense que c'est un projet.
0: Justement, tu nous parlais de ton son qui avait bien pris sur TikTok. Qu'est-ce que ça t'a fait quand t'as vu que ça buzzait?
1: Ça m'a fait plaisir.
0: Ouais.
1: Ça m'a fait plaisir. Il y a eu beaucoup de vidéos, j'ai fait beaucoup de scènes, ça m'a ouvert les portes. J'ai pu discuter avec certaines maisons de disques par rapport à ça. Et puis voilà.
0: Tu t'es senti comment quand t'as vu que t'as franchi ce palier-là?
1: Franchement,
0: ouais.
1: Je suis tellement dans la course là actuellement que je sais pas.
0: Tu fais.
1: Ouais, je fais.
0: Juste en action.
1: Je fais, je suis en action. Ça m'a apporté beaucoup, ça m'a fait plaisir. Plaisir, vraiment plaisir. Surtout que quand je sors Un Petit, c'était pas pendant une période forcément facile de ma vie.
0: Pour toi, ok, d'accord.
1: C'est ça.
0: D'accord.
1: Je vais perdre mon père. Ça veut dire que. Voilà, moi de base, c'est plutôt un son qui était mélancolique. Le public, il l'a pris avec de la joie et ça m'a apporté et puis voilà.
0: C'est cool, c'est cool, c'est cool. Ça me fait plaisir en tout cas que tu sois avec nous. Et comme, comme ben, je trouve ça intéressant qu'on se lance direct dans le vif du sujet, qu'on écoute un premier son.
1: Yes.
0: On va écouter alors Coup d'État que tu as fait en feat avec KLN. Est-ce que tu peux nous parler de ce son s'il te plaît?
1: Alors Coup d'État, c'est un son avec KLN, mon frérot, la L2B Gang. C'est la ville, hein. C'est la ville, c'est une affaire de famille. C'est...
0: Après le son champignon, sans faute, on en parle de champignon un petit peu.
1: Allez, okay. Direct.
0: DJ Tim, est-ce que t'es chaud pour qu'on lance ce son? Yes.
1: Ah non, ça c'est Canyon.
0: Donc on a dit Coup d'État. Petit bug riposte live, ne vous inquiétez pas, ça va être réparé très vite. Merci DJ Tim. On te laisse le micro, tu préfères qu'on
1: d'état,
0: le fasse?
1: Coup d'État. Non, c'est pas coup d'état.
0: Toujours pas DJ Tim. Ça c'est Ricky là, ça. Ça c'est Ricky là, ça.
1: On va trouver.
0: Oui, en tout cas, vous êtes sur Riposte Live. De toute façon, vous connaissez, on est très très
1: freestyle.
0: Après, n'importe
1: quel son, on peut envoyer.
0: On peut envoyer.
1: Ouais, n'importe quel son.
0: Écoutez, ben, notre invité est chaud pour envoyer n'importe quel son, alors on laisse couler.
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0: je te dis maturité, liberté et détermination. Je crois savoir que c'est avec ça que tu reviens en 2026. Est-ce que tu confirmes ?
1: C'est ça.
0: C'est ça ? Ça fait un travail personnel pour ça ? Dans ton écriture et dans ta personne peut-être ?
1: Ouais. On a fait un gros travail dessus. Et d'ailleurs, on est venu avec un gros featuring. C'est la première pour moi que je viens avec un feat avec quelqu'un qui a vraiment plus de popularité.
0: Bien sûr.
1: Et puis, ça met une pression. Donc du coup... Avant ça, du coup, c'est un son qu'on a fait il y a un moment quand même, mais qu'on sort là, qui est tout frais. Mais on a bien bossé.
0: Tout est fait
1: pour que ça soit carré.
0: Quand tu dis on, avec qui tu bosses justement ?
1: Je bosse avec deux labels, VVS et Cœur d'Ange, qui est mon label.
0: C'est que tu as créé ?
1: Que j'ai créé avec un ami à moi qui s'appelle Migos.
0: Ok, lourd, mais c'est bien. Donc, est-ce que tu te vois comme un jeune entrepreneur quand même ?
1: Bien sûr.
0: Ah, lourd.
1: Toujours.
0: Est-ce que tu savais plus jeune que tu allais faire ça ?
1: Parce que plus jeune ?
0: Ouais. Comment tu te voyais d'ailleurs ?
1: Moi, franchement, j'ai tout le temps voulu faire de la musique.
0: Ok.
1: Après, me dire que j'allais ouvrir un label, tout ça, ça non. Mais c'est lourd. C'est venu comme ça et ça fait plaisir.
0: Qui est-ce qui te donne la force ?
1: Mes amis, ma famille, mon quartier, mes collègues, tout ça.
0: Ben justement, tu nous disais que tu venais de Champigny que je connais bien, parce que moi-même...
1: Vous aussi, vous me donnez énormément la force, donc ça fait plaisir.
0: Merci, on est là pour ça, ça nous fait grave plaisir. Bonsoir tout le monde. Bonsoir.
1: C'est comment les gars ?
0: Il y a des nouveaux arrivés dans le studio, ça fait plaisir. Et bonne énergie. Du coup, Champigny, donc ville d'où tu es originaire.
1: Moi, Chennevières. Ben bon, Chennevières, Champigny, c'est la même chose.
0: C'est la même chose,
1: mais voilà. Champigny, on va dire, pour rassembler tout, Champigny.
0: Champigny. Donc du coup, c'est une ville très musique, il y a beaucoup de talent.
1: Très musique, énormément de talent, et ça depuis longtemps. Ça fait vraiment longtemps qu'il y a énormément de talent à Champigny. On est bercé par ça, surtout le quartier du Bois-l'Abbé, où maintenant, aujourd'hui, il y a énormément de lumière.
0: Oui,
1: donc,
0: effectivement,
1: voilà,
0: effectivement.
1: C'est lourd.
0: Est-ce qu'il y a des artistes qui t'inspirent ou qui t'inspiraient quand tu étais plus jeune
1: dans
0: à qui
1: vie.
0: Tu... Les deux, dans le monde et dans la ville.
1: Bien sûr. Moi, j'ai kiffé la scène rap, scène rap que j'ai connue dans ma génération. Ça veut dire le top 3 qui était vraiment chaud à notre époque. C'était Lafouine, Booba, Rof. Les trois, j'ai beaucoup aimé. Section d'Assaut aussi. Ouais. Section d'Assaut, Nesbill. J'ai écouté trop de trucs, en fait. Mais bon, par contre, Hamza... J'ai beaucoup kiffé.
0: Tu kiffes ?
1: Hamza, franchement, il m'a beaucoup... Ouais.
0: Ouais, il t'a eu.
1: Il m'a beaucoup bercé.
0: C'est lourd. Je propose qu'on parte sur le deuxième son. Il est 11h23. Il nous reste un petit peu de temps. Mais comme ça, on pourra bien discuter en étant sûr que tout le monde a écouté tes sons. Deuxième son qui s'appelle Escompte.
1: Escompte, ouais.
0: Ouais. Tu peux nous en parler un petit peu ? Ça parle de quoi ?
1: Escompte, c'est un son tout frais. Hein. C'est une exclue. C'est un peu de l'ego trip.
0: Première radio, c'est chez nous ou pas ?
1: Ouais, première radio, c'est chez vous.
0: Bangs.
1: Normalement, c'est bon. Hein.
0: Normalement, c'est good. DJ Team, c'est good. On balance Escompte by Biwena sur Riposte Live 106.3 FM. On est ensemble jusqu'à minuit. On est sur le bon son ou pas ?
1: Non.
0: Vous connaissez.
1: Voilà, ça c'est coup d'état.
0: Escompte, voilà. Non, ça s'écoute toujours
1: d'état,
0: pas.
1: Coup d'état, feat KLN. Dernière exclu.
0: C'est ce qu'on écoutait,
1: Feat KLN L2B, méchant. Yo, toi t'es pas mon gars, toi.

0: Béoana Fitka Hélène, c'est le bois, toujours. Merci.
1: Je m'entends pas. Merci. Non, vraiment, moi j'apprécie. J'apprécie ce que tu proposes. Comment tu décrirais ta musique? Planante. Ok.
0: Planante, ouais. Planante. Ouais, planante. Voilà. C'est de la musique cloud, c'est de la musique réelle. C'est voilà.
1: Qui tu vises quand tu chantes? Est-ce que tu as une cible de public?
0: Non, j'ai pas de cible. Je vise tout le monde en parlant. Je vise tout le monde.
1: Ouais.
0: Et en vrai, les gens qui se ressentent sont les bienvenus.
1: Et est-ce que tu as un objectif d'artiste, un rêve?
0: Un objectif d'artiste?
1: Ouais. Un truc, c'est goal, genre.
0: Ouais.
1: C'est quoi?
0: J'ai un truc, c'est goal.
1: C'est goal de ouf. Tu peux partager ou pas? Parce que...
0: Ouais, je peux partager.
1: Ouais, vas-y, moi j'écoute.
0: Alors, ça serait de faire un son avec Youssou N'Dour.
1: Oh!
0: Ça serait beau, ça. Voilà.
1: J'avoue, franchement, je te le souhaite.
0: Si j'arrive à mettre Youssou N'Dour sur une trappe, c'est lourd. Après,
1: c'est lourd.
0: Difficile,
1: ouais. Mais on... ouais. Moi, je te fais confiance. On revient dans combien de temps? On te refait une interview dans quoi? Dans un an?
0: Ouais.
1: Un an.
0: Faut du temps quand même. Trois ans.
1: Allez, trois ans. Allez,
0: trois ans.
1: Justement, donc 2026, ça a été ton retour. Tu nous as proposé des singles. C'est ce qu'on est en train d'écouter ce soir. Est-ce que d'ici l'année prochaine, tu as envie de concrétiser quelque chose, matérialiser
0: Ouais, fort. Là, on bosse sur un projet.
1: Mm-hmm.
0: L'idée, c'est de sortir un projet, de mettre tout ça sur une bonne palette.
1: Ok.
0: Et puis, essayer de s'inscrire.
1: Niveau clip, visuel et tout, j'ai pas vu tes clips, etc. Quelle ambiance t'essayes d'apporter? Comment tu bosses? Est-ce que t'es dans une esthétique raffinée et tout, dans
0: bien
1: le détail?
0: Sûr, ouais. C'est raffiné, j'aime les beaux clips.
1: Ouais.
0: Bah, quand t'auras le temps de check.
1: Ouais, bah oui, avec plaisir,
0: verras,
1: je vais voir.
0: Tu verras que mes clips, voilà. On essaie de se casser la tête.
1: Ouais. Tu fais des scénarios en mode un petit peu?
0: Non, pas trop de scénarios. Pas trop de scénarios, plus des belles images.
1: Mm-hmm,
0: on essaie de retransmettre le maximum de messages sur une image. Puis tout en étant propre, hein, on est plutôt dans le banlieue chic.
1: Ok, c'est lourd. Mais je continue parce que je suis curieuse de l'artiste. Comment ton processus créatif, quand tu vas écrire un son, qu'est-ce qui se passe? Comment ça devient en fait, tes paroles, les rythmes? C'est quoi, c'est ta vie?
0: C'est ma vie, ou parfois je pose avec des potes. Tu connais, on partage.
1: Ouais.
0: C'est du partage en fait.
1: C'est
0: moi, mon inspiration vient du partage.
1: Ouais.
0: C'est ça. C'est le partage.
1: T'es encore très jeune. Je pense que tu me disais que ton son, il a beaucoup tourné sur TikTok. Donc, ça veut dire qu'il y a encore des plus jeunes qui te regardent, puisque TikTok, c'est la génération très, très jeune. Comment tu penses qu'ils te perçoivent, les gens? En plus, j'ai regardé, il y a TikTok, mais sur tes plateformes, t'as environ 71 000 abonnés par mois. Auditeurs.
0: Auditeurs.
1: C'est pas mal.
0: Comment
1: tu penses que les gens te perçoivent?
0: Franchement, ça, c'est une bonne question, je sais pas.
1: Tu t'es
0: parce que je fais pas vraiment attention.
1: Ok.
0: Je fais pas attention vraiment à tout ça.
1: C'est vrai?
0: Moi, j'essaie d'être le plus correct possible.
1: Mm-hmm.
0: Après, si les jeunes, ils peuvent s'inspirer, prendre le meilleur de moi, voilà, c'est ça qui compte. Mais non, je sais pas.
1: À l'heure actuelle, donc, tu nous as dit tes inspirations. Est-ce qu'il y a des artistes que tu écoutes en ce moment? C'est quoi ta playlist de cet été?
0: Ma playlist?
1: Ouais.
0: Bah, j'écoute un peu de tout, hein. J'écoute un peu de tout. Je peux écouter du Asake. J'écoute beaucoup d'Asake.
1: Ok.
0: J'écoute Hamza. J'écoute L2B. J'écoute RSCO. Voilà. J'écoute tout. J'écoute la ville. J'écoute un peu. Voilà.
1: Qu'est-ce qui se passe?
0: Manu Dibango. Voilà. J'écoute Manu Dibango aussi.
1: C'est vrai. Du coup, Zouk, les choses comme ça. Est-ce que c'est dans ton répertoire? Rag,
0: bon.
1: Chata et tout ça?
0: Bon, moi, j'écoute pas trop de Zouk, Chata, mais mes grands frères, ils écoutaient Princess Lover, Sly. Ouais,
1: donc, t'as un petit peu été bercé dans tout ça, quoi.
0: Ouais, j'ai été bercé dans tout ça. Mais je connais pas vraiment tout, mais ça va.
1: Okay.
0: Ouais, le Zouk, ça a tourné fort.
1: C'est lourd.
0: On vient des quartiers. Le Zouk, c'est
1: obligé,
0: une base.
1: Justement, ouais. Parce
0: c'est comme
1: que...
0: le coupé décalé, et voilà.
1: Justement, on voit qu'il y a un petit peu... Comme on aime, c'est éclectique.
0: Il y a beaucoup d'Antillais.
1: Des Antillais, il y a un petit peu de partout
0: énormément
1: avec nous dans le studio.
0: On est ensemble.
1: C'est l'esprit un petit peu, on va dire, des quartiers, comme tu disais. Il y a le partage, c'est important pour vous.
0: Le partage, c'est important. On se mélange tout. Il y a toutes les origines. Il y a des Tunisiens, il y a des Algériens, des Marocains, des Portugais, il y a des Antillais, il y a des Sénégalais, il y a des Maliens, il y a tout.
1: Il y a tout.
0: Voilà, nous, on a grandi dans le partage. On mange tous ensemble. Voilà, c'est comme ça.
1: quand on entend rap, quand on dit rap, trap, etc., tout cet univers-là, on pense un petit peu bad boy. Est-ce que toi, tu te définirais comme ça ou est-ce que dans la vie, justement, t'es un garçon sage?
0: Non, moi, je suis pas un bad boy. Mm-hmm. Moi, je suis un mec très original, en tout cas de ce que j'entends. Je suis très original parce que j'ai tout le temps été original de ma personne.
1: Ouais.
0: Ça veut dire même si j'habite dans un quartier...
1: Un peu décalé, voilà.
0: Ouais. Tu connais, je mets ma chemise dans mon pantalon, tu connais. Voilà. On y va dans le bon. Moi, je suis un gars simple.
1: C'est lourd.
0: Ouais, je suis un gars simple.
1: Je propose qu'on parte sur ton troisième son.
0: Let's go.
1: Est-ce que c'est good? Donc là, c'est Canyon, on est d'accord? Canyon Bro?
0: Ouais, normalement. Là, je ne vais pas t'en prononcer. C'est mieux. On ne se prononce pas. On va chanter ce qui arrive. C'est mieux.
1: C'est à volonté.
0: Tranquille. On est dans le bon.
1: C'est vous la êtes famille. 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On est avec Biomuna.
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2: Voilà, gros merci à vous les guys.
3: Technique, merci. Lourd, encore une fois. On t'envoie toute notre force sur Riposte Live. Vraiment, je pense que tout le monde a kiffé, tout le monde kiffe. Merci à DJ Teams qui est au platine aussi et qui balance le son. On est sur Riposte Live et une autre question traditionnelle, c'est de demander à notre invité contre quoi il riposte. Est-ce qu'il y a un truc en 2026 qui te vénère qui t'agace?
2: Là, actuellement, tu
3: suis d'accord.
2: C'est ça mon seul souci. D'ailleurs, j'ai pas de clim.
3: T'es pas parti te battre à Lidl avec les gens?
2: Non, quand même. Ça m'a vénère.
3: C'est chiant.
2: C'est triste.
3: Mais ouais, du coup, oui, canicule très très chaud et c'est pas fini apparemment. Donc n'hésitez pas. Prenez soin de vous, tout le monde. Buvez de l'eau, hydratez-vous. Si vous avez la clim, ben invitez-nous aussi. Ce serait pas mal. Ouais, non, ce serait cool. Sur quoi on peut partir? Parce que je t'ai posé tellement de questions. Est-ce que déjà mes questions ça te va? Est-ce que je te mets pas mal?
2: Non, franchement, tout est bon, tout est carré.
3: Tout est carré. Ok. Ok. Qu'est-ce qu'on n'a pas demandé, Neil?
2: Tout est dur, je crois.
3: Les réseaux, ouais, on a tout dit.
2: Ça m'a fait plaisir.
3: Tu fais nous rappeler tous tes réseaux, s'il te plaît, Béona.
2: Voilà, suivez-moi. Moi, c'est Béona. Bah, Béona sur tous mes réseaux. Yes. Suivez-moi sur TikTok. Ah, j'ai pas Twitter, mais ça arrive. Instagram, Béona. Et puis voilà.
3: Ouais.
2: TikTok, Insta, Snap, Béona 8.
3: Lourd. Bah, franchement, on te souhaite. Parce que, en plus, tu as été à une session studio. Tu vas encore bosser pour nous balancer du lourd. N'hésite pas à nous envoyer tes sons. On les diffusera dans l'ordre et bien comme
2: pas
3: il faut.
2: Problème. Non, ça bouge pas. Ça bouge pas.
3: Avec plaisir
2: cas,
3: pour la promo.
2: Bon,
3: merci beaucoup.
2: Et c'était méchant.
3: Et merci à toute l'équipe qui s'est jointe à toi et d'être venue nous donner la force. Reviens quand tu veux, vraiment.
2: Merci beaucoup.
3: Et puis, je propose qu'on se quitte avec un de tes sons. Lequel tu as envie de réécouter?
2: Une instru. Vas-y, mais.
3: Une instru. Allez, on prolonge. On prolonge le plaisir. Vous êtes sur Riposte Live. Vas-y, mais si tu vas gérer.
2: Vas-y. Non, c'est tranquille. Une instru quoi? Façon chata, c'est quoi? Parce que j'ai vu l'ambiance, c'était une ambiance un peu...
4: On va voir ça, tranquille, t'inquiète, on prépare une petite surprise.
2: Vas-y, c'est carré la mif.

0: Na, négro, faut y aller. Yeah. C'est carré, les guys. Dans le monde.
1: Ah, c'est toujours la bosse. On va bien faire photo direct.
2: Yes. Est-ce que tu... On parle encore? Qu'est-ce qui se passe?

Hector Costita avec ce titre extrait de son album 1981 sur lequel il nous dit il y a des tristesses qui parlent, d'autres extraordinairement qui ressemblent au silence. Quand j'ai demandé à Lou ce que je pouvais faire, si je pouvais faire quelque chose pour alléger sa tristesse, elle a souri et elle m'a répondu oui, une musique. Et voici cette musique. Alors on ne sait pas qui est Lou, mais en tout cas vous avez l'histoire de la composition de cette musique par Hector Costita, saxophoniste, flûtiste, né en Argentine et qui est devenu une figure importante du jazz brésilien.

Et puis il y a eu aussi Lucas Arruda avec Kalunga, c'était une respiration maritime au milieu de cette séquence, extrait de son album Solar. Et puis le premier morceau, c'était évidemment Di Mello et Cotonette avec Lignes des Alignards. Di Mello et Cotonette sur l'album Atemporal qui est sorti en 2019.

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0: C'est la dernière séquence du jour et la dernière de la saison. Je vous propose de rejoindre ensemble Gueva Kerr avec Disco Potser Kultura. Et puis, il y aura pour finir le trio de légende Azimuth.

C'était la dernière de la saison pour Décalage Horaire. On va se retrouver au mois de septembre pour de nouvelles aventures en direct. 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Et il y aura aussi des rediffusions à l'antenne aux heures habituelles de diffusion.

0: structure idéologique, ça date pas d'hier. Hein. C'est un vieux débat. Comme a dit Bernard tout à l'heure, c'est un débat qui fait rage au sein de la gauche palestinienne et de la gauche et de l'extrême gauche israélienne, mais c'est plus ancien que ça, même dans les Yishuv, c'est-à-dire la communauté juive en Palestine mandataire avant 1948, ce débat faisait rage. Il y avait une association qui s'appelle l'Alliance pour la paix, qui est dirigé par des intellectuels juifs mondialement reconnus qui ont préconisé un État commun pour où juifs et arabes auraient les mêmes droits. Bon, cette option n'a pas eu gain de cause. Le cours de l'histoire nous l'a bien montré. Mais voilà, ce débat date de plus d'un siècle au sein de la communauté juive. Par ailleurs, le sionisme comme l'antisionisme, les deux options, est un débat né dans la communauté juive il y a plus d'un siècle, à la fin du 19e, et il continue aujourd'hui. Il y a 3 militantes de l'Union juive française pour la paix qui ont signé un livre il y a 3 ans intitulé « L'antisionisme, une histoire juive » qui documente ce débat du point de vue historique et du point de vue contemporain. Il y a 10 ans, exactement, une définition de travail de l'antisémitisme a été proposée par un organisme connu sous son acronyme anglais, IHRA, qui est l'Alliance internationale pour le souvenir de la Shoah, donc le génocide nazi. Rien à voir avec l'État d'Israël, mais cet organisme-là a défini l'antisémitisme dans les termes à peu près corrects. Seul problème, c'est qu'il a adossé 11 exemples. Et la majorité des 11 exemples se réfèrent à l'État d'Israël. Donc voilà toute la confusion d'associer l'antisémitisme avec des critiques de l'État d'Israël. Cette définition n'était pas vouée à être transformée dans les projets de loi ou dans la réglementation. C'était un projet de définition, un texte de travail. Son initiateur, le professeur Stern, un intellectuel américain, a dit qu'il n'avait pas pour vocation de museler le débat sur la lutte contre l'antisémitisme et encore moins sur l'actualité au Proche-Orient. Et pourtant, la France, comme d'autres pays, se sont servis de cet document de travail et l'ont transposé dans les lois, dans la réglementation et dans la pratique afin de soutenir l'État d'Israël et de pourfondre le mouvement de solidarité avec la Palestine.
1: Surtout depuis Manuel Valls, Premier ministre, non ?
0: Exactement. Oui, c'est exactement. Ça, oui. Il a accéléré de façon singulière. Il y a une autre définition de l'antisémitisme qui existe, qui est à peu près la même que celle proposée par l'Alliance internationale pour le souvenir de la Shoah, et il est également adossé de quelques exemples. Mais les exemples dans cette deuxième définition sont un peu plus potables. Il s'agit de la déclaration de Jérusalem. Et dans cette déclaration, on dit que ce n'est pas antisémite que de militer pour les droits du peuple palestinien, que de critiquer le sionisme, que de s'opposer au sionisme et de soutenir la campagne BDS, boycott, désinvestissement, sanctions, que ça, ce ne sera pas de l'antisémitisme. C'est ce qui est exact. Donc voilà, au niveau des fondements idéologiques du débat, c'est un débat ancien, ça continue aujourd'hui, et il y a, pour nous, association juive, nous n'acceptons pas que la lutte contre l'antisémitisme soit instrumentalisée afin de réprimer les juifs et les non-juifs qui militent pour la paix, pour le respect du droit international et pour les droits égaux, pour juifs et arabes au Proche-Orient, qu'ils soient israéliens ou palestiniens.
2: On va faire une petite pause musicale et on continue tout de suite.

0: 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Vous êtes à l'écoute de l'Hebdo, le magazine de l'actualité sociale et politique, qui aujourd'hui, avec nos invités, Richard Wagman, qui est président d'honneur de l'Union juive française pour la paix, et de Bernard Schmitt, militant internationaliste et avocat, et qui là, en tant que juriste avec nous, mais aussi en tant que militant internationaliste,
1: oui, bien sûr. Les deux se rejoignent.
0: Les deux se rejoignent. Et nous sommes là pour continuer la mobilisation contre l'instrumentalisation de l'antisémitisme. Alors, avant la coupure musicale, Richard, tu me disais que tu voulais donner quelques exemples des faits d'armes. C'est ça le terme qui était utilisé. Alors, on t'écoute.
1: Oui. Les armes politiques et intellectuelles, pas les armes militaires. Non, mais au mois de janvier, c'est fait presque trois mois déjà, l'Union juive française pour la paix, tout comme le collectif juif décolonial Tzedek, ont rédigé une lettre adressée au député de l'Assemblée nationale qui lui a été envoyée par de nombreuses associations juives, pas seulement en France, mais de par le monde. Et si je peux me permettre de citer la conclusion de ce texte, affirmer, comme le fait cette proposition de loi Yadin, que la haine de l'État d'Israël est aujourd'hui consubstantielle à la haine des Juifs, revient à associer l'ensemble des citoyens de confession juive aux politiques de cet État, sans prendre en compte la diversité de leurs opinions politiques. Le simple fait que cette lettre vous soit adressée par un ensemble d'organisations juives à travers le monde témoigne de l'hétérogénéité des rapports qu'entretient des personnes juives avec le sionisme. Israël ne saurait prétendre représenter les juifs du monde. Maintenant, dans ce même silage, c'était toujours au mois de janvier, une tribune apparue dans Libération. Ça a été signé par le collectif intitulé Juives et Juifs pour le respect des droits du peuple palestinien. Parmi les signataires, il y avait l'UGFP, les membres de l'UGFP, les membres de Tzedek, les membres du collectif Pas en mon nom, les Juives et Juifs révolutionnaires, sans oublier les Franco-Israéliens pour des sanctions, c'est-à-dire les sanctions contre Israël. Les Franco-Israéliens en question ne sont pas des Français qui ont acquis la nationalité israélienne. Ce sont des Israéliens qui, eux, ont acquis la nationalité française. Ils sont ici, en ce moment, dans l'Hexagone. Plusieurs d'entre eux sont jeunes, hein, en tant qu'étudiants inscrits à la fac. Et avec la loi Yadin, on aurait pu poursuivre les Juifs de l'UGFP, de Tzedek, de Pas en mon nom, des Juifs et Juifs révolutionnaires, comme ce groupe de franco-israéliens, on aurait pu poursuivre pour incitation implicite d'antisémitisme. Bon, le ridicule ne tue pas, mais ça donne une petite idée de la non... du fait que ce projet de loi n'est pas du tout opérationnel pour lutter contre l'antisémitisme. Il est opérationnel pour autre chose, pour lutter contre le mouvement de solidarité avec la Palestine dont nous faisons partie. Par ailleurs, cette lettre a été adressée pas seulement par l'UGFP et Tzedek, même si nous étions les rédacteurs. Ça leur a été envoyé également par les organisateurs du premier congrès juif antisioniste qui s'est réuni l'année dernière en Autriche, à Vienne, ainsi que par les organisations juives antisionistes et anticolonialistes au Royaume-Uni, en Belgique, au Luxembourg, en Suisse, aux États-Unis, à la Nouvelle-Zélande et même en Israël. Alors, poursuivez tous ces beaux mots devant les tribunaux pour incitation à l'antisémitisme. Bon, c'est la meilleure blague juive de l'année, mais il n'y a pas de quoi rire, hein, parce que le sujet est sérieux.
0: Bernard, tu voulais intervenir.
2: Je voudrais juste ajouter, je suis évidemment d'accord avec tout ce que Richard a dit. J'ajoute un élément pour dire pourquoi ce projet de loi est dangereux, même du point de vue de la légitime lutte contre l'antisémitisme, qui est une forme de racisme. L'antisémitisme est une forme de racisme particulier parce que dans l'antisémitisme historique tel qu'il s'est construit en Europe, il y a l'idée de la surpuissance juive. C'est un racisme particulier. Beaucoup de racismes sont particuliers. Le racisme anti-musulman est différent du racisme contre les Roms, etc. Ce sont tous des racismes qu'il faut combattre. Or, la plupart des racismes, pas la totalité, mais la plupart, ont comme caractéristique que le ou la raciste, la personne raciste, se croit supérieure aux personnes discriminées, plus cultivées, plus civilisées, moins pauvres souvent, par rapport aux Roms, c'est flagrant. Or, l'antisémitisme a cette particularité qu'il a pris quand il s'est construit l'antisémitisme moderne, qui est différent de l'antijudaïsme religieux du Moyen-Âge, chez une partie des chrétiens. Donc, quand l'antisémitisme moderne comme mouvement politique se construit, dans la deuxième moitié du XIXe siècle, il prend le costume de la révolte contre les puissances de l'argent. Il y a l'idée de surpuissance juive, parce que pour les raisons historiques, les juifs au Moyen-Âge en Europe ne pouvaient pas posséder la terre, donc se sont concentrés dans certains métiers, à la fois les métiers de la banque, pour résumer, mais aussi dans les métiers intellectuels. Et donc, il y a l'idée que les juifs, par l'intellectualisme, par le contrôle des journaux, par l'argent, ont une surpuissance. Or, évidemment, faire une loi spéciale pour protéger non pas les juifs et les juives, même si c'est prétendu, mais un État que je me permets de caractériser d'État colonial, de structure coloniale telle qu'il existe aujourd'hui, c'est alimenter cette idée de surpuissance juive en disant pour protéger un groupe de la population minoritaire, on fait des lois spéciales. Ce n'est pas ça, on ne protège pas les juifs et les juives contre une forme de racisme spécifique, mais une forme de racisme. On protège un État. On protège un État contre une critique légitime, nous en avons discuté, au détriment des juifs et juives qui peuvent payer le contre-coup, c'est-à-dire en alimentant cette idée de prétendue surpuissance, alors qu'il y a beaucoup de juifs et juives, Richard l'a dit, qui n'ont rien à voir avec cet État, qui ne veulent avoir rien à voir. Je rappelle, dans la même veine, dans le même sens qu'a dit Richard, à New York, il y a des juifs anti-guerre, anti-gouvernement d'Israël, et peut-être pour certains anti-Israël, certaines, qui avaient occupé la gare centrale de New York. C'était quand même une action spectaculaire. C'était il y a un ou deux ans, et je crois il y a deux ans, contre la guerre à Gaza. Ça a dû être en 2024, oui. Donc tous les juifs et toutes les juives ne soutiennent pas, et heureusement, cette politique, y compris en Israël, où il y a au moins une minorité très décidée et très active qui combat vigoureusement ce gouvernement et parfois les structures étatiques en voulant un État binational et parfois plutôt les excès de cette politique. Il y a les deux tonalités, bien sûr. Mais donc, faire une loi spéciale, ça nourrit cette prétention que ce groupe est profondément, ce groupe humains est profondément maléfique, ce qui n'est pas le cas. C'est une politique qui est maléfique. C'est une structure politique qui est maléfique. Maintenant, pour donner quelques exemples de poursuites, si
0: oui,
2: c'est le
0: sûr,
2: bon moment de les aborder. Oui. Par exemple, il y a eu, et là on voit qu'on touche parfois pas les moindres, représentants de la société et de ses forces sociales, il y a eu tout le même, suite à des propos assez généraux sur la lutte du peuple palestinien, le secrétaire général de l'Union départementale CGT du Nord, qui avait été poursuivi, quand même condamné à un an de prison avec sursis, excusez du peu, entre guillemets, donc c'est quand même beaucoup, manière ironique de dire c'est beaucoup, il y a le secrétaire général de l'UD, Union départementale CGT du Nord, qui a été condamné en première instance à un an de prison. Avec sursis, certes. Il a été relaxé en appel le 3 mars 2026, mais il fallait attendre la cour d'appel. À supposer qu'il n'ait pas fait appel, qu'il aurait été découragé ou qu'il aurait loupé le délai. Le délai, il est court. Hein. Il y a 10 jours pour faire appel au pénal. Ou pour une raison ou une autre, ou mal conseillé. Bref, il se serait retrouvé avec un an de prison. C'est pas ce qui a été seulement demandé par des plaignants ou requis par le parquet. C'est ce qu'un tribunal en première instance avait retenu contre lui. Évidemment, nous connaissons tous et toutes les multiples poursuites à rebondissement contre l'eurodéputé LFI Rima Hassan. Je reviens sur l'exemple que j'avais donné tout à l'heure. J'avais défendu en janvier 2025 devant le tribunal judiciaire de Mâcon, puis le 16 avril 2025 à la cour d'appel de Dijon, un militant d'extrême gauche qui a eu une amende de 200 ou 300 euros avec non-inscription au bulletin, donc au casier judiciaire. Ça montre que le tribunal a considéré quand même qu'il s'agissait d'une infraction mineure, mais en utilisant une disposition du code pénal qui aurait permis d'aller jusqu'à 7 ans de prison, l'apologie contre le terrorisme. Lui, ce qu'il avait dit, il avait écrit le 7 octobre 2023, sous l'impression des premières images de l'attaque du Hamas accompagné d'autres forces armées palestiniennes du 7 octobre 2023. Il avait écrit « Soutien au peuple palestinien et aux formes de lutte qu'il se choisit ». À ce moment-là, on ne savait pas encore que, outre l'attaque contre le mur de séparation ou d'enfermement de l'enclave de Gaza et outre, en dehors de l'attaque contre une base militaire, il y avait aussi eu des atteintes contre des civils. À ce moment-là, il pouvait ne pas le savoir, il a écrit dans la nuit. Mais les premières images que, y compris moi, j'ai vues dans la journée du samedi 7 octobre 23, sur une chaîne d'infos en continu, info avec ou sans guillemets en continu, les premières images montraient des paragliders, des parapentes, montraient des gens qui franchissaient le mur d'enfermement de l'enclave de Gaza et montraient des attaques contre des installations étatiques, notamment contre les installations frontières. C'est moi aussi, plus tard, quelques heures plus tard, mais plus tard, qu'on a su qu'il y avait aussi des exactions contre des civils. Dont on peut penser quoi qu'on veut. Lui, il n'a pas dit « vive ce qui a été fait ». Il a dit de manière très générale « vive la lutte du peuple palestinien ». Il parlait du peuple, il ne parlait pas de force politique qui se réclame de ce peuple. Parce que de l'extrême gauche à des forces islamistes qui sont plus droitières, il y a tout, évidemment, dans ce peuple. Et moi, j'avais défendu, j'avais entre autres rappelé, par hasard, le hasard du calendrier a fait qu'on s'est retrouvé devant le tribunal en première instance, donc à Mâcon, le jour anniversaire, le dixième jour anniversaire de l'attaque contre Charlie Hebdo, qui avait donné lieu à une manifestation d'1 million de personnes. Bon, le gouvernement de l'époque avait dit 4 millions, mais c'était exagéré, mais il y avait tout de même 1 million de personnes. Et moi, j'avais dit, à supposer qu'au nom de l'antiterrorisme, on soutienne cette mobilisation. Il y a eu un débat, elle a été critiquée, elle a été soutenue. Bon, dans l'absolu, c'était bien, évidemment, de protester contre l'attaque qu'il y a eu, contre ce journal, bien que je n'aime plus ce journal avec ce qu'il a fait ces dernières années. Mais évidemment, il fallait être contre cette attaque. Mais au premier rang de cette manifestation, on avait placé, entre autres, Benjamin Netanyahu, personnage criminel, Viktor Orban, qui vient d'être battu aux élections, le ministre des Affaires étrangères de Recep Tayyip Erdogan, autocrate, lui aussi sanguinaire par rapport à ce qui se passe dans les territoires kurdes de la Turquie, actuellement annexé à la Turquie, etc. etc. Donc, moi j'avais dit au tribunal, si vous voulez même dire c'était bon cette mobilisation au nom de l'antiterrorisme, parce que nous sommes là au nom de l'antiterrorisme, dire c'est une formidable mobilisation si on adopte tel point de vue, ça ne veut pas dire on est d'accord avec tous ceux qui marchent au premier rang. Et c'est la même chose si lui il dit il est pour le peuple palestinien, ça ne veut pas dire qu'il est d'accord avec tout ce que font et tout ce que disent et tout ce que pensent toutes les forces qui couvrent une gamme politique de gauche à droite, pour faire vite, qui s'en réclament. Or, le tribunal ne nous a pas suivis, même si par rapport à la peine encourue, donc la peine maximum possible, il a retenu une peine objectivement très faible. Donc, ça montre les délires qui sont possibles. Alors, avec le projet de loi, ça irait plus loin. Parce que s'il est dit, par exemple, si on lit le projet de loi et sa justification, parce que dans chaque projet de loi, il y a l'exposé des motifs. Il s'agirait de criminaliser, par exemple, qui présente un mouvement classé terroriste comme un mouvement de résistance. Or, je suis désolé, on peut rappeler que, on peut penser du projet politique que porte le Hamas qu'on veut. Bon, c'est une force qui, à la fois, lutte contre l'occupation israélienne, mais qui a aussi un projet politique parce qu'elle est en lien avec la structure internationale des frères musulmans. Donc, elle est aussi adossée à un projet politique. Mais dans son nom, ça s'appelle mouvement de résistance. Parce que Hamas, elle a un acronyme, donc un sigle, pour Harakat Muqawamat Islamia, donc le mouvement de la résistance islamique. Donc, même si on rappelle ce fait, c'est dans le projet de loi et dans l'exposé des motifs, si on présente comme un mouvement de résistance, un mouvement qui, aux yeux des auteurs et autrices, n'est que terroriste, même si on rappelle ce simple fait que, mine de rien, ou pas mine de rien, mais je suis désolé, ça s'appelle mouvement de résistance, il faut partir de ce fait, ça pourrait, peut-être dans l'esprit des plus fous, faire l'objet de poursuites. Alors, on peut dire, à la fois, c'est un mouvement qui résiste objectivement parce qu'il se trouve dans un pays occupé, et on peut dire un mouvement de résistance qui serait dominé, par exemple, par des forces de gauche internationalistes, il choisirait peut-être un autre projet pour la société qu'il veut construire et ou parfois d'autres méthodes en distinguant davantage entre des colons à attaquer et d'autres civils ou des civils qui ne sont pas des colons. Mais bref, c'est un débat, mais on doit partir du fait que dans son esprit, dans sa construction et par la réalité d'un pays occupé, c'est un mouvement de résistance, ce que ne veut pas dire qu'on trouve bien chaque acte qu'il pose. En tout cas, c'est un débat, mais ce débat doit exister. Mais dans l'esprit des plus fous, voilà jusqu'où on pourrait aller. Même si on traduit le nom, on rappelle cette réalité d'où ça vient, on pourrait faire l'objet de poursuites. Demain. Alors,
0: Bernard, tu prenais des... Richard, tu prenais des notes. Est-ce que tu veux...
1: si
0: compléter ce que...
1: Oui, je veux compléter. Peut-être je peux citer un autre un procès que Bernard n'a pas cité. Il s'agit du tribunal correctionnel de Clermont-Ferrand. Ça date de septembre 2025. À l'époque, il y avait une militante pro-palestinienne locale qui a été poursuivie pour apologie du terrorisme de par ses activités politiques en faveur des droits du peuple palestinien. Et dans ce procès-là, le tribunal a relaxé l'accusé. Pourquoi ? Parce que le tribunal a estimé qu'on ne pouvait pas confondre l'antisionisme avec l'antisémitisme. Ça, c'était une excellente nouvelle pour nous, mais ça démontre la subjectivité laisser aux tribunaux pour interpréter la loi. C'est avec la législation actuellement en vigueur. Avec ce projet de loi Yadan, ce sera 100 fois pire parce qu'il y a la notion de soutien implicite des actes de terrorisme ou de l'antisémitisme. Et en parlant de la subjectivité, juger une intention implicite de quelqu'un, bonjour les dégâts, pas très sérieux au niveau judiciaire, ça c'est une chose. Au niveau politique, le tribunal de Clermont-Ferrand avait raison, on ne peut pas confondre l'antisémitisme avec l'antisionisme qui, lui, est une opinion politique. Par ailleurs, j'aimerais souligner que le projet de loi Yadin, qui a été retiré jeudi à l'Assemblée nationale, ne figure pas dans ce texte le mot « Israël ». Il parle de la destruction d'un État ou de la non-reconnaissance d'un État reconnu par la République française. Très bien. Mais Israël ne parle pas. Donc, demain matin, si cette loi serait adoptée, ça peut s'appliquer à d'autres États qui n'ont rien à voir avec l'antisémitisme. Donc, les motifs annoncés de ce projet de loi de lutter contre l'antisémitisme, c'est pas seulement est-ce que ce n'est pas opérationnel, mais cette loi pourrait être détournée pour poursuivre n'importe qui, n'importe quand, pour soi-disant incitation au terrorisme ou à la discrimination sur un conflit qui peut arriver sur le continent africain, dans le sud-est asiatique, ailleurs.
2: Ou très concrètement, camarade, si tu as des nationalistes turcs, il y a des associations de nationalistes turcs en France, qui poursuivraient des militants, militantes kurdes ou pro-kurdes, qui seraient pour détacher les territoires kurdes, donc des territoires majoritairement peuplés, habités par la population kurde, qui se compte en millions à deux chiffres. Il y a plus de 10 millions de Kurdes en Turquie. Si donc des militants diraient « nous sommes pour une indépendance ou une autonomie du Kurdistan et donc pour un détachement de l'unité territoriale actuelle de la Turquie », aux yeux de militantes kémalistes ou ultranationalistes ou fascistes turcs, parce qu'il y a un parti fasciste en Turquie qui est associé au gouvernement, le MHP, le Milliyetçi Hareket Partisi, donc le parti du mouvement nationaliste, qui est actuellement partenaire minoritaire de la coalition avec le parti AKP de Recep Tayyip Erdogan. Bref, aux yeux de ces droitiers et droitières turcs, c'est appelé à la destruction de la Turquie parce que pour eux et elles, c'est un État unique, indestructible et avec une unité territoriale qui ne doit pas être remise en cause. Donc voilà les dégâts qu'effectivement ça pourrait entraîner. Mais je reste intimement persuadé que bien que le mot Israël n'y figure pas, ce qui serait d'ailleurs anticonstitutionnel parce qu'on ne peut pas faire une loi à objet unique, on ne peut pas faire une loi, c'est interdit, c'est anticonstitutionnel sur un cas précis, un cas unique, parce que c'est une loi de circonstance, bien que ça existe, les lois de circonstance dans les faits, mais donc ça ne passerait pas, mais bien que le mot Israël n'apparaisse pas, c'est clairement autour de cette question que la loi a été faite.
0: Alors,
2: projet de loi, parce que c'est pas une loi adoptée.
1: Si je peux me permettre, pas seulement la Turquie, on pourrait poursuivre n'importe quel Français sous telle loi et qui milite pour l'indépendance du Québec, pour l'indépendance de la Corse, du Pays Basque, de la succession de l'Écosse, du Royaume-Uni ou de n'importe quelle autre cause nationaliste. Donc, c'est ridicule.
2: Le contre-argument serait que la République française existerait toujours, même si la Corse ou la Guyane ou la Martinique ou Guadeloupe ou la Nouvelle-Calédonie, la Kanaky s'en détacherait. Il resterait la République française. Il y a d'autres territoires qui en sont sortis. Mais évidemment, il y aurait ceux et celles qui adoptent ce point de vue, qui disent que c'est la destruction d'un État.
0: Alors, par rapport à ce projet de loi Yadan, il y a un autre aspect qui peut-être, moi, ça m'a choqué. Quelque part, ça sert aussi à blanchir l'extrême droite.
2: l'extrême droite israélienne, tout d'abord, au gouvernement. Parce que je l'ai dit tout à l'heure, mais je le répète brièvement, la Palestine a été reconnue. Alors, actuellement, elle n'est pas en état de remplir son rôle en tant qu'entité étatique, en tant que structure étatique sur son territoire, parce que ce territoire est occupé par Israël. Toujours est-il que l'État, en tant que tel, en tant que structure de principe, a été reconnu par la République française en septembre 2025. Or, il y a pas seulement des paroles, mais des actes qui visent sa destruction.
1: Écoutez, Sébastien Lecornu, le Premier ministre, il a mis une couche au dîner annuel du CRIF cette année, qui abordait dans le même sens que la loi Yadan. Le problème avec la loi Yadan, tout d'abord, il y a déjà un bagage législatif qui existe, qui est en vigueur. Il s'agit tout simplement de l'appliquer, que ce soit contre l'antisémitisme ou contre d'autres formes de racisme. Mais le problème avec la loi Yadan, même si il ne cite pas le mot Israël, il parle des formes renouvelées de l'antisémitisme. Qu'est-ce qui seraient ces formes renouvelées? C'est de l'antisionisme ou de l'anticolonialisme tel qu'appliqué à l'État d'Israël. Là, ça ne passe pas, parce qu'on ne parle pas de racisme ici. On parle de la politique de l'État étranger qui est critiquable, comme la politique de tout État, que ce soit la France ou de tout autre. Museler la liberté d'expression jusqu'à ce point, ce n'est pas la lutte contre le racisme. C'est tout le contraire. C'est de développer un État policier, un État autoritaire, un État qui muselle les droits et les libertés publiques. Alors, ce n'est pas avec ça qu'on va contrer le racisme. Peut-être, si je peux me permettre, j'aimerais juste dire une autre chose. Bernard, tout à l'heure, tu parlais des Juifs new-yorkais qui ont occupé la gare ferroviaire principale de la Grosse Pomme de New York pour protester contre la complicité de la politique américaine avec l'État d'Israël. Ça, c'est exact. Ces militants font partie de l'association américaine Voix juive pour la paix, qui est membre du réseau juif international pour la Palestine, tout comme le GFP. Et ce sont ces militants-là et l'association américaine en question qui ont co-signé cette lettre que nous avons adressée aux députés, qui a été rédigée par l'UGFP et TZEDEC.
0: Tu voulais ajouter quelque chose?
2: Oui, juste puisque tu parlais d'extrême droite, j'ajoute qu'en ce qui concerne l'extrême droite française, qui n'est pas celle de moindre envergure actuellement, elle s'inscrit en soutien à cette loi. L'extrême droite française, en tout cas ses partis principaux, le RN et puis loin derrière Reconquête, ont fait un tournant. Alors pour Reconquête, ce n'est pas un tournant, c'est depuis le début, parce que ce parti est récent, il a été créé en 2021-22. Mais pour le RN, historiquement, son parti prédécesseur, le FN, était, on va dire, très ambivalent, très ambigu sur la question de l'antisémitisme, donc la persistance du racisme historique anti-juif, et ce qui va avec la théorie du complot, etc., du temps de son ancien chef Jean-Marie Le Pen, qui a cédé la présidence du parti en le 16 janvier 2011 à Tours, au Congrès, mais au Congrès où Marine Le Pen est arrivée, mais le RN s'est racheté une respectabilité aux yeux de la bourgeoisie, de la droite classique, etc., en abandonnant cette ambiguïté vis-à-vis de l'antisémitisme et en se rangeant comme un seul homme ou une seule femme derrière l'extrême droite israélienne dans le soutien. Alors, du temps de Jean-Marie Le Pen, c'était plus ambigu. Il donnait à la fois de dégage à la droite et à l'extrême droite israélienne et à la fois aux antisémites. Il y avait les deux qui coexistaient dans le FN. Aujourd'hui, le RN, il met tout ça sous le tapis. Ça ne veut pas dire qu'il n'y a plus d'antisémites au sens classique dans ce parti, mais la direction, elle met les voiles clairement en direction d'un soutien à Israël. Or, il y avait pas seulement sur ce projet de loi, il y en a eu sur d'autres. Il y a eu une alliance Macronie-droite, donc droite LR, extrême droite, sur le projet de loi Yadan. En tout cas, les trois forces ont voté ensemble pour ne pas discuter de la pétition signée hier. C'était 708 000 personnes qui l'avaient signée. Or, normalement, le Parlement peut débattre d'une pétition qui a obtenu au moins 500 000 signatures. La commission des lois avait adopté jeudi, avant que le projet ne soit temporairement retiré, le principe de non-débat sur la pétition. Et là, c'est la Macronie, donc la droite libérale, la droite LR et l'extrême droite qui ont voté ensemble. Comme sur la loi Darmanin du 26 janvier 2024, donc la dernière loi immigration, comme sur le projet contre la fraude sociale, où les trois forces ont voté ensemble. Donc maintenant, ça devient presque coutumier, en tout cas sur certains projets, et pas des moindres, sur des sujets centraux, c'est pas sur le tarif du timbre postal, c'est sur l'immigration. Le 19 décembre 2023, c'est ce qui est devenu la loi Darmanin, donc sur ce qui est le cœur de l'idéologie de l'extrême droite française, ce programme, sur l'antisémitisme et la manière de l'extrême droite française de se blanchir de l'accusation d'antisémitisme, sur des points centraux pour l'extrême droite, que les trois votent ensemble. Et ça mérite d'être souligné, puisque c'est scandaleux.
0: Alors, tous les deux, d'une façon ou d'une autre, vous l'avez déjà dit, que c'est juste... comment on peut dire, on va ajourner cette loi pour mieux revenir. Alors, comme justement...
2: Probablement. Il peut aussi y avoir une défaite partielle, mais c'est probable, oui.
1: J'ai la petite impression que le retrait de ce projet de loi de l'Assemblée nationale jeudi, c'est un peu comme le trêve annoncé au sud Liban. C'est-à-dire,
0: ça tiendra pas.
1: On a une reprise de 10 jours, c'est très bien, mais qu'est-ce qui se passera après?
2: Sur voilà, le terrain,
1: exactement.
2: Oui.
0: Mais, alors, la mobilisation qui a été très importante, alors comment il va se prolonger, comment justement se préparer à ce retour des nouvelles lois qui vont instrumentaliser encore l'antisémitisme?
1: Écoutez, pour avoir la réponse, peut-être il faut se rendre compte qu'il n'y avait pas que 700 000, un peu plus de 700 000 Français qui ont signé cette pétition. Il y a plus d'un million d'Européens qui viennent soumettre une pétition à la Commission européenne de Bruxelles pour la suspension de l'accord d'association entre Israël et l'Union européenne.
2: Et même le gouvernement espagnol. Le gouvernement espagnol s'est inscrit hier ou avant-hier dans ce sens.
1: Pas mal du tout. Par ailleurs, en même temps, en parlant de la France et de l'Espagne, est parti de Marseille pour le port de Barcelone, le flotille Global Sud, c'était le 4 avril, soit il y a 2 semaines exactement, une vingtaine de bateaux sur cette nouvelle flotille pour briser le blocus de Gaza, le blocus maritime. Donc, cet essor d'opinion française et européenne en faveur des droits des Palestiniens, avec toute cette opinion publique favorable au respect du droit international et au droit légitime du peuple palestinien, pourquoi est-ce que l'État français continue de s'acharner sur cette question? La réponse se trouve dans la vente des armes. Parce qu'en plus de produire et d'exporter du champagne, des vins et des parfums, la France est le deuxième exportateur d'armes au monde. Un rapport récent confirme qu'il y a un flux continu d'armes qui est vendu par la France à Israël, même si un certain Sébastien Lecornu le dit. C'est un mensonge d'État. Sébastien Lecornu, ce n'est pas uniquement l'actuel Premier ministre, c'est l'ancien ministre de la Défense et des armées. Et à ce titre, c'est passé par son bureau les autorisations de vente de matériel militaire à destination d'Israël, que ce soit direct France-Israël ou indirect, c'est-à-dire si c'est passé par un tiers, un pays tiers. Donc, c'est un commerce d'armes vers Israël et à partir d'Israël. Parce que lors du salon professionnel Eurosatory qui a eu lieu au parc d'exposition de Villepinte, c'est un des plus grands salons d'armement et de sécurité au monde. Il y avait plus de 70 entreprises israéliennes qui étaient présentes pour vendre leur matériel militaire à la France et aux acheteurs du monde entier.
2: Nous avons manifesté devant l'année dernière, j'y étais.
1: Exact. Et nous continuons à le faire. Mais bon, indépendamment de cette opposition française, cette aberration qui est l'industrie d'armement, la France vend aux plus offrants. Ils vendent Israël. Et ils vendent également aux ennemis d'Israël. La France est déjà vendue à l'Égypte, à l'Arabie saoudite, aux Émirats arabes unis, et qui est le plus offrant. Voilà. Donc ça, c'est la politique française. Ça n'a rien à voir avec les droits de l'homme ou le respect du droit international ou du droit européen. Ça a à voir avec le commerce. Pas des parfums, pas des spiritueux, mais des armes.
2: La Sébastien Lecornu, du temps qu'il était ministre des Armées, il avait à un moment prétendu le contraire. Il avait prétendu en octobre 2024 que la France avait suspendu les ventes d'armes à Israël, mais c'était hypocrite, comme tu l'as dit, parce qu'on est passé par les pays tiers. Et pas uniquement, parce qu'en juin 2025, la CGT dans le port de Fos, près de Marseille, à Fos-sur-Mer, avait mis le doigt sur la plaie parce que la CGT avait bloqué une livraison d'armes par une entreprise basée à Marseille qui était partie à Israël avec notamment des composantes pour des mitrailleuses. Et donc le fait de bloquer la livraison d'armes dans le port de Fos-Marseille avait montré que la livraison avait lieu. Et ça a été d'ailleurs un succès parce que la livraison a été réellement stoppée. Sans dire qu'en Italie, c'est déjà coutumier ce type de mobilisation, notamment dans le port de Gênes et d'autres ports italiens.
0: Alors, Richard, tu veux...
1: Oui, peut-être c'est intéressant. Lorsque ce projet de loi Yadin a été retiré de l'Assemblée nationale jeudi, c'était sous la menace de censure aussi, parce que l'ensemble de la gauche avait déjà annoncé leur intention de ne pas voter ce projet de loi. On parle ici des communistes, des écologistes, des insoumis, mais également du PS, le Parti socialiste, ce qui est une nouveauté, mais pas que des forces de gauche, même le Modem
2: avait dit que ça lui posait problème.
1: Tout à fait. Les députés du Modem ont dit qu'ils ne voteront pas ce projet de loi. Donc une partie du bloc central de la Macronie s'est détachée.
2: Et à l'inverse, il y avait deux signataires PS. Le PS avait, en commission, le groupe du PS s'était abstenu, mais il avait annoncé qu'il allait voter contre dans l'hémicycle. Mais François Hollande, qui est député PS, mais qui, nous le savons tous et tous, n'est pas qu'un ancien député, qui a déjà occupé d'autres fonctions et qui a encore des ambitions pour les occuper, bien que je ne crois pas au succès. Et il est co-signataire du projet de loi, François Hollande. Et il y a un autre qui est Jérôme Guedj. Bon, Guedj, je pense qu'il croit ce qu'il dit. Il est peut-être convaincu, mais Hollande, bon, c'est pas calcul, entre guillemets, ouvrez les guillemets, raison d'État. Et il a évidemment appliqué la même raison d'État qu'Emmanuel Macron en faveur d'Israël et sa politique destructrice.
1: Ben voilà les divisions au sein du Parti socialiste et au-delà de la gauche française sur cette question. Par ailleurs, il n'y a pas que des hommes et des femmes politiques français et des élus qui ont menacé de ne pas voter ce projet de loi. Il y avait aussi l'intervention de 5 rapporteurs spéciaux de l'ONU en France qui se sont exprimés contre ce projet de loi. Et si je peux me permettre de les citer, ils ont dit « Les critiques politiques à l'égard d'Israël et du sionisme ne sauraient être assimilées à une haine raciale ou religieuse envers des personnes ou des communautés juives. » Et ils concluent en disant que la proposition de loi Yadin risque de banaliser les cas réels de haine antisémite.
0: On va finir cette émission sur ce terme, et parce que bon, l'heure tourne et Bernard doit nous quitter.
2: Rendez-vous vient d'être reporté de 12h15 à 13h, donc j'ai encore un peu de
0: mal. On peut continuer quelques minutes alors.
2: De manière générale, tu as posé la question de comment continuer la mobilisation alors que le projet de loi a été retiré. Alors, c'est ambivalent. Ça peut être parce qu'il y a eu une défaite, parce que, y compris une part du bloc central n'allait pas voter le projet de loi. Il y a certains députés macronistes, certaines, qui avaient dit on votera avec les pieds, on sera dehors, on ne sera pas présente. Et le Modem avait dit nous, on ne votera pas pour. Modem qui fait partie de la coalition au pouvoir. Mais ça, donc il y a un parfum de petite défaite, mais il y a aussi l'aspect reculer pour mieux sauter. Mais comment donc continuer la mobilisation alors que temporairement il a disparu? Moi je dirais de manière générale, la mobilisation contre ce projet de loi et ses dangers n'était pas dissociée ni dissociable de la mobilisation de solidarité en général avec la Palestine et la guerre qui se passe en Palestine et au-delà, au Liban notamment, sans parler de l'Iran bien sûr qui fait partie de l'actualité triste aussi. Et donc, moi, je pense, comme ça faisait partie des mobilisations générales de solidarité, celles-ci doivent continuer, projet de loi ou pas. Et si un projet de loi revient, ça, la mobilisation, les personnes mobilisées doivent s'en saisir de la critique.
0: Un dernier mot, Richard.
1: Oh, peut-être le dernier mot, c'est pour le 1er mai. C'est pas que nous allons fêter la journée internationale des travailleurs avec beaucoup d'enthousiasme, mais Gabriel Attal avait proposé de faire travailler d'autres salariés ce jour-là sacré. Et de nouveau, ce projet de loi a été retiré de l'Assemblée nationale, tout comme le projet de loi Yadin. Donc, ça démontre une certaine nervosité de la Macronie et des reculs qu'ils font au niveau législatif. Et c'est un reflet de l'opinion dans la société civile que la Macronie ne passera pas avec ses projets de loi réactionnaires et anti-populaires, anti-ouvrières.
0: Bon, maintenant, on va dépasser le temps. Alors, je rappelle à nos auditeurs qui étaient à l'écoute de l'Hebdo, le magazine de l'actualité sociale et politique.
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Bonsoir, bonsoir. Vous êtes bien à l'écoute de L'Envolée, comme tous les vendredis soirs de 19h à 20h30 sur Fréquence Paris Pluriel 106.3 et le reste de la semaine en rediffusion sur toute une série de radios associatives locales qu'on en profite pour remercier et saluer. L'émission d'aujourd'hui, donc vendredi 3 juillet 2026, n'est pas en direct, on n'est pas dans les studios, elle a été pré-enregistrée, et donc je ne vous donne pas le numéro du direct pour nous joindre. Mais si vous voulez nous contacter en dehors de cette émission, vous pouvez nous écrire à l'envolée-fpp 1 rue de la Solidarité, 75019 Paris. Vous pouvez aussi nous appeler, nous envoyer des messages ou nous contacter sur certaines messageries au 07 53 10 31 95. Et vous pouvez également nous retrouver sur notre site internet. Vous retrouverez à la fois toutes les émissions, des lettres de personnes enfermées et de leurs proches et des textes que L'Envolée a pu écrire au cours des dernières années. Donc c'est l'envolée avec deux e.net. Vous pouvez aussi nous écrire des mails à contact@l'envolée, toujours avec deux e.net. Et nous retrouver aussi sur X à @l'envolée, sur Facebook à l'envolée journal et sur Instagram à l'envolée journal. Donc voilà pour les contacts. Je vais maintenant rappeler brièvement l'envolée, qu'est-ce que c'est. Donc l'envolée, c'est cette émission de radio et un journal qui, depuis 2001, relaie la parole des personnes enfermées et de leurs proches, que ce soit des personnes enfermées dans des prisons, des maisons d'arrêt ou des maisons centrales, mais aussi des personnes enfermées dans des prisons pour sans-papiers, c'est-à-dire les centres de rétention administrative, ou encore des personnes enfermées en hôpitaux psychiatriques. Mais on se fait aussi l'écho des luttes au dehors contre l'extension de l'enfermement aussi en dehors des murs des prisons. Et donc, en dialoguant, en échangeant avec ces personnes enfermées et leurs proches, on élabore une critique, une réflexion de cette société qui a besoin des prisons pour tenir. Et on se place comme ainsi dans une histoire encore plus ancienne, d'autres émissions anticarcérales, d'autres journaux anticarcéraux, bien sûr aussi le comité d'action des prisonniers, donc de collectifs de prisonniers qui se sont regroupés pour faire entendre leur voix, s'organiser politiquement et lutter contre le sort qui leur était fait. Et donc, dans l'émission d'aujourd'hui, on va avoir pas mal, commencer par une assez longue lecture. Donc, on a plusieurs fois parlé à cette antenne du livre de Maubaine qui est sorti au printemps, qui s'appelle donc Mange ta peine, les recettes du prisonnier à l'isolement. On avait consacré notamment une émission car suite à la publication de ce livre, Maubaine a été transféré donc de façon punitive au quartier de lutte contre la criminalité organisée, au QLCO de Condé-sur-Sarthe qui venait d'ouvrir. Et donc, ce livre, c'est avant tout un livre donc de recettes pour des personnes à l'isolement, mais aussi pour des personnes en galère ou avec des moyens réduits à l'extérieur. Et on a déjà lu plusieurs fois des recettes extraites de ce livre, mais aujourd'hui, on voulait lire en long l'introduction qui a aussi fortement déplu à l'administration pénitentiaire, car dans cette introduction, Maubaine revient sur les années de lutte au sein des quartiers d'isolement dans les années 2000. Donc, à un moment où il y avait plusieurs dizaines de prisonniers qui étaient baladés de quartier d'isolement en quartier d'isolement, de quartier maison centrale en quartier maison centrale, et qui arrivaient malgré tout, malgré toutes les tentatives de l'administration pénitentiaire de briser les solidarités et les modes d'organisation collective, qui parvenaient à lutter et à obtenir des aménagements de leurs conditions, et notamment un assouplissement de l'isolement ou la possibilité d'avoir plus de contacts les uns avec les autres ou avec l'extérieur. Donc c'est très important parce que cette introduction, elle rappelle que vous faites beaucoup des aménagements, enfin la plupart des aménagements à l'intérieur sont obtenus par des luttes des prisonniers et des prisonnières. Et on l'a dit aussi à cette antenne, l'ouverture des QLCO à Vendin, puis à Condé, et puis bientôt dans encore au moins quatre nouvelles tôles cette année, est un recul général. Et elles ont aussi, ces endroits, ces nouveaux quartiers ultra-sécuritaires ont été pensés comme ça. C'est un recul sur tous les acquis de ces luttes de prisonniers des 20 dernières années. C'est vraiment le but de l'administration pénitentiaire, c'est d'effacer 20 années de lutte et aussi de verrouiller
légalement ces nouveaux quartiers pour empêcher que de nouveau les prisonniers et prisonnières puissent gratter des choses par les luttes ou par des recours juridiques. Donc on va vous lire cette introduction à plusieurs voix et donc qui revient sur ces luttes, mais qui revient aussi sur la place de, parce que c'est quand même l'objet du bouquin, qui revient sur la place de la nourriture quand on est enfermé, que ce soit à la fois comme façon de résister. Enfin, c'est quand même ce que Mobène dit dans son livre, c'est que bah, se cuisiner un truc, c'est aussi une façon de résister à l'horreur de la prison, c'est une façon de voilà, se faire du bien à soi, mais que c'est aussi parfois une façon de lutter collectivement, parce qu'il y a des cantines partagées, des choses comme ça, et parce que la nourriture est une vraie part de la punition que sont les lieux d'enfermement. On a beaucoup parlé de la... En centre de rétention administrative, il y a très souvent des révoltes qui partent du caractère infect de la nourriture qui est servie par les cuisines des CRA. Et donc, on va donc commencer par cette lecture qui est assez longue, qui va durer 20-25 minutes, qui sera entrecoupée de petits moments musicaux pour permettre un peu de se reposer, enfin de se reposer un peu l'attention. Puis après, on vous diffusera un enregistrement de Gabriel Muesca, qui est un militant basque qui a été incarcéré pendant 17 années, dont deux, je crois, à l'isolement, et qui a enregistré un message, en fait, dans le cadre d'une présentation d'un bouquin, un autre bouquin qui vient de sortir, qui s'appelle La fureur du lâche, chronique de l'isolement, donc qui a été écrit par Fernando Garcia Jodra, qui est un autre militant basque qui a aussi bah, connu 19 années de tôle et en fait quasiment 19 années entières à l'isolement, donc ce qu'il appelle l'épicentre de la cruauté, lui dans les prisons espagnoles, donc dans les quartiers d'isolement des prisons espagnoles. Et donc voilà, c'est un bouquin qui revient sur cette expérience de 17 ans dans les quartiers d'isolement en Espagne. Et à l'occasion donc d'une rencontre pour présenter ce nouveau livre, Gabriel Muesca s'est enregistré pour raconter lui aussi, enfin pour parler de l'isolement, saluer la sortie de ce bouquin et dire à quel point en fait c'est important d'entendre ces voix de personnes qui subissent l'isolement et qui arrivent malgré tout à l'intérieur, malgré enfin les conditions terribles qui leur sont faites, à lutter individuellement et collectivement contre le sort qui leur est fait. Et d'ailleurs, on en profite pour rappeler, on l'a dit dans les émissions précédentes, enfin, du mois dernier, mais qu'en ce moment, il y a un mouvement de lutte qui est en cours au sein du QLCO de Condé-sur-Sarthe, où les prisonniers arrivent à communiquer et à s'organiser pour demander au moins que les matons ouvertement nazis soient dégagés, mais aussi un assouplissement des conditions de parloir et un accès plus grand à la promenade et aux activités. Et aussi, dans le même temps, les proches, pareil, de prisonniers du QLCO de Condé se mobilisent également en ce moment pour aussi obtenir une amélioration des conditions de parloir qui sont absolument épouvantables et dont on avait parlé assez longuement dans l'émission d'il y a 2 semaines, donc que vous pourrez retrouver sur notre site internet. Et enfin, sur la dernière partie de l'émission, on repassera un interview qui avait été réalisé par la Courte Échelle dans le cadre d'un week-end anticarcéral à Marseille l'année dernière, et où un ancien prisonnier longue peine revient sur les luttes dans les années 80-90 contre les QHS, les quartiers de haute sécurité à l'époque, et le début des quartiers d'isolement. Et voilà, pour nous, c'est important de mettre tout ça bout à bout, c'est-à-dire les luttes contre les QHS et les quartiers d'isolement, enfin les QHS et les quartiers d'isolement dans les années 80-90, les luttes dans les QI dans les années 2000 et aujourd'hui les luttes contre les QLCO qui sont en train de commencer à Condé-sur-Sarthe. Et donc après le morceau là qu'on va entendre tout de suite de notre camarade Rature, on va commencer, comme je le disais, avec la lecture de l'introduction du livre de Mobène, Mange ta peine, recette d'un prisonnier à l'isolement. Et du coup, j'en profite pour envoyer plein de force et de courage aux prisonniers dans les QLCO de Vendin et Condé, et également à leurs proches et à tous ceux qui se bagarrent, et une grosse pensée à toutes les personnes enfermées qui subissent de plein fouet les canicules à répétition que déjà dehors
nous font suffoquer, donc on n'imagine même pas à quel point c'est l'horreur à l'intérieur des cellules avec des fenêtres qui ne s'ouvrent pas, des plexiglas, pas de courant d'air, enfin les blocs de béton que sont les prisons. Bref, c'est invivable et bien sûr personne n'en parle dehors. On préfère de parler de comment subit, enfin des effets sur les animaux. Voilà, c'est dire à quel point on s'en fout du sort qui est fait aux prisonniers. On sait qu'il y a, enfin voilà, que c'est terrible et du coup plein de force à toutes les personnes enfermées pour l'été caniculaire qui a déjà commencé. Voilà, force, courage et détermination à toutes les tous les prisonniers et toutes les prisonnières et à leurs proches. Et comme d'habitude, il n'y a pas d'arrangement.

0: mais un peu dépendant. Mmh. Et pour le coup, ma plus grande fierté, c'est encore mes enfants. C'est quand justement ils arrivent à m'étonner par rapport à des trucs.
1: D'accord.
0: Par exemple, ma fille travaille super bien à l'école, etc. Qu'elle a des, qu'elle a une mention, etc. Qu'elle ait des félicitations, etc. Ça, c'est une grosse fierté pour moi. Parce que
1: ah
0: je
1: oui, ça, c'est tous les parents qui rêvent ça. Hein,
0: voilà. Mmh. Et il y a même des trucs encore plus bêtes que ça. Ça veut dire que si pendant les vacances, je vois une de mes filles qui me dit ouais, maman, j'ai envie de prendre un livre. Pour le lire, etc. Ça, c'est une grosse fierté pour moi. Parce que pour moi, c'est très important la lecture.
1: Oui.
0: La façon de communiquer, etc. Donc, j'ai un enfant qui me dit ouais, maman, peux-tu m'acheter un livre ? Je vais lui acheter direct. Je vais lui donner ma carte. Je vais lui dire tiens, va t'acheter des livres, etc. Mm-hmm. Ça, c'est un autre truc qui me rend fière. Un autre truc encore, c'est quand je vois, par exemple, mon fils qui est mannequin, ou mes filles aussi qui sont mannequins, mais c'est plus mon fils qui travaille. Mm-hmm. Quand je le vois.
1: Qui a su le rétroprojecteur.
0: Voilà, quand je le vois, il ne se rend pas compte de ce qu'il fait. Tu vois, il est, par exemple, il n'y a pas plus tard que 2 semaines, pendant que j'étais aux États-Unis pour la Coupe du Monde, il était en Belgique parce qu'il faisait un shooting pour Levi's. Et quand il arrive là-bas...
1: Il était avec son père, du coup.
0: Non, il était avec une cousine, parce que son père travaillait. Donc, il était avec une cousine. Il est tout seul. Il est avec, bon, 4 enfants, on va dire, etc., qui ne parlent pas la même langue que lui. La production ne parle pas la même langue que lui, parce que souvent, c'est des personnes qui parlent, tu sais, le photographe, maquilleuse, etc.
1: Oui,
0: il parle anglais, etc. Mais quand, en fait, il est dans ce milieu, et il m'énerve, parce que je lui dis, toi, il faut que tu sois acteur, ou voilà. Et en fait, il ne veut pas percer dans ça, parce que lui, ce qui l'intéresse, c'est le foot. Mais bon, bref, c'est un autre sujet.
1: Oui, c'est des garçons.
0: Mais il est tellement pro dans ce qu'il fait... C'est que c'est une fierté de le voir en fait dans ce milieu-là, parce qu'il est professionnel, etc. On dirait un adulte. Même déjà quand tu le vois en vrai et quand tu vois après une des photos qu'il a fait ou une publicité et tout, on dirait que son visage est changé, qu'il est dans la peau vraiment d'un adulte professionnel, etc. Qui fait de l'acting. Ça, c'est encore une très très grosse fierté pour moi.
1: Waouh. Et tout ça, c'est bon à écouter. Quel rêve n'avez-vous pas encore réalisé ? Puisque vous avez fait beaucoup de choses. Hein.
0: Le rêve que je veux réaliser, là, c'est que j'ai un projet. En fait, à chaque fois, je suis, comme je disais en début d'émission, je suis quelqu'un de passionné. Ça veut dire que j'ai du mal à rester comme ça dans ma vie. Il faut qu'il y ait des moments qui montent. Bon, si je peux éviter les moments qui descendent, c'est bien. Mais en tout cas, il faut que ma vie, elle bouge. Et je pense que ça, c'est aussi un de mes challenges, que ce soit même pour mon mariage, pour mes trucs. Il me faut des sensations, en fait.
1: Mais oui.
0: Quelqu'un qui me comprend et tout, il va comprendre que je suis quelqu'un qui veut avoir des sensations. Et même, justement, par rapport à ce qui me permet d'avancer, c'est par exemple me dire, ah là, j'ai un projet. Là, mon projet, c'est ça. Donc là, je vais être dans cette courbe-là. Après, je vais peut-être être comme ça. Après, je vais dire, ah là, j'ai un autre projet, j'ai un autre projet, j'ai un autre projet. J'ai besoin d'être en mouvement, en fait. Je ne peux pas être tout le temps comme ça. Il y a des gens qui peuvent être tout le temps comme ça. Mais moi, j'ai besoin de voyager, j'ai besoin d'être aux Antilles, j'ai besoin d'être au soleil, j'ai besoin
1: de bouger,
0: d'avoir des frissons, j'ai besoin d'être aux États-Unis avec mon peuple à supporter
1: à
0: mon
1: crier.
0: Ça, à crier. J'ai besoin d'aller dans un bal, de danser et tout. Même
1: bien
0: par
1: sûr.
0: Rapport à connexion, tu sais, parfois, je suis dans des bals et je filme et tout. Et parfois, je dis, non, les gars, aujourd'hui, je bosse pas parce que j'ai besoin
1: de
0: voilà, là j'ai besoin
1: de penser à moi, hein, oui, tout à fait.
0: J'ai besoin de danser et tout. Et là, en fait, ce qu'il me faut, c'est de faire un projet pour Haïti. En Haïti.
1: Ok.
0: C'est ça qu'il me faut. C'est ça qui me manque.
1: Ah, ça, c'est important, ça.
0: Ça va pas être le plus simple des projets, hein, mais c'est ça qui me manque.
1: Donc, ce qui lui manque, c'est le projet pour Haïti. On va juste faire une toute petite pause avant de rentrer dans la fin d'émission. Comme vous savez, c'est bientôt les vacances et nous pouvons grignoter jusqu'à 18h15 hein, parce que les émissions commencent à partir en vacances. On a un peu de temps pour nous sur l'antenne. Donc, du coup, on va faire une petite pause avant de terminer et notre interview, notre belle rencontre avec Louise Anne Dorval, juste Lou. Et donc, voilà. Et restez branché jusqu'à 18h15 hein, sous fréquence Paris Pluriel 106.3 FM www.rfpp.net. Chacun, on va continuer avec Belles Vacances. Hein.

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0: Bonjour. Cette émission est réalisée par Claude Olivier. 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Parlons promotion.
1: Oui.
0: Et même une radio associative a des sponsors. Voilà. Donc, entre autres, nous avons un site partenaire, c'est Culture du Cœur. Et nous avons la chance d'avoir plusieurs personnes qui sont présentes, dont...
2: Mouna, je m'appelle Mouna.
0: Et donc, vous pourrez intervenir quand vous le souhaitez. Et puis, il y a aussi notre ami Vanny qui va intervenir, voilà.
3: Bonjour.
0: Et quand vous le souhaiterez... Et quand, en fait, vous le souhaiterez, surtout, vous interviendrez.
3: Okay.
0: Voilà. Et puis, toujours dans « Vous avez la parole », donc, il y a notre amie Aurélie.
4: Bonjour.
0: Donc, qui est... Alors, il y a votre... vous allez un tout petit peu rougir, mais c'est la réalité. Vous êtes journaliste.
4: Pigiste culturel, dirons-nous. Chargé d'action culturelle.
0: Et on parlera, si vous le souhaitez, si on a quelques moments, des différentes actions culturelles que vous menez.
4: Ah bah avec joie, oui, je serais enchantée de vous parler des derniers événements culturels, dont notamment pièces de théâtre ou cinéma.
0: D'accord.
4: Si vous le voulez.
0: Ah mais nous le voulons bien. Et puis il y a notre ami, alors tu prends le micro.
5: Jean-Luc
0: Fabre, voilà, qui est un complice et qui... Attends, je peux en placer une. Je te remercie, le prince du monologue. Et alors parlons de cette émission. Quel est le thème?
6: Oui, c'est une bonne question. Oui. Quel est le thème?
0: Bah oui, hein.
7: Bah oui, on se le demande tous.
0: On se le demande tous, hein. Quel est le thème? C'est l'humour.
6: Ah, bah ça tombe bien.
0: Je crois que ça tombe bien.
7: Ah bah oui.
0: Hein?
7: J'ai beaucoup ri depuis le début.
0: Ah bon?
7: Ah oui. J'ai adoré les présentations.
0: Ah bon? C'est attention au double langage. Ça marche pas avec moi, le double langage. Ça,
7: je ne parle que le double langage.
0: Oui, alors c'est quand je fais gribouille, alors là, voilà. Mais nous allons parler d'une pépite. Une pépite. Quel est le nom de cette pièce burlesque et décalée d'Alexandre Dumas, Les Trois Mousquetaires environ? Une mise en scène de Francesca Rossel. Et nous avons la chance de recevoir, bon, il y a quatre acteurs, dont une femme. Et nous avons la chance de recevoir Noam Cardozo.
7: Bonjour.
0: Et Bruno Argence.
6: C'est lui.
0: Voilà.
6: Bonjour.
0: Bonjour. Donc là, vous aurez la parole de 11h à 11h30.
7: Et avant, on se tait.
6: Oui, avant, on dit rien.
7: Hein, je te tais, Bruno.
6: Oui, c'est bien ce que j'ai compris. J'ai bien compris que... Il y a un temps de parole. Parce que
7: c'est comme les politiques ici.
6: Exactement. On rentre depuis hier soir dans les campagnes présidentielles, donc le temps de parole est compté. Voilà.
0: Sauf
6: compter, on l'aime sans compter. Alors.
0: Sauf pour les Trois Mousquetaires.
6: Ah bon.
0: Vous avez la parole.
6: Ah bon, très bien.
0: Bah oui. Bah oui, quand même.
6: Mais jusqu'à 11h15.
0: Non, en fait, jusqu'à 11h30.
6: Ah, 11h30, ça va alors.
7: On a le temps de faire toute la pièce.
6: Très bien.
0: Voilà. Et puis, à partir de 11h30. C'est à nouveau toujours l'humour avec notre ami Laurent Balayi qui va nous proposer une promenade dans son univers. Voilà. Donc de 11h à 11h30, à vous. Oui. Les Trois Mousquetaires environ. C'est une comédie burlesque qui est jouée du mercredi au samedi à 21h à la Folie Théâtre.
6: Oui, qui se trouve rue de la Folie Méricourt, pour ceux qui ne connaissent pas bien Paris. Métro Saint-Ambroise.
0: C'est exactement ça.
6: Et la salle est climatisée. Oui, c'est important de rire au frais. Ah oui, on se détend au frais, voilà.
0: On se détend au frais. Alors là, vous me tendez une perche et je résiste pas. Est-ce que vous pourriez jouer un extrait et puis ensuite nous aurons des questions à vous poser.
6: On n'a rien préparé.
7: Oh là là.
0: Est-ce que D'Artagnan a envie d'intervenir?
7: Avec plaisir. Maintenant?
0: Oui.
7: C'est incroyable.
0: C'est incroyable.
7: Je suis mousquetaire.
0: Voilà.
7: Et contre toute attente, nommé par le cardinal en personne.
0: Oui.
7: Alors que vous avez vu.
0: Oui.
7: La reine à qui j'ai sauvé la vie m'a à peine dit merci. Ah, l'ingratitude
0: et
7: des premières dames.
0: En fait, quel était le nom de cette reine?
7: La reine?
0: Oui.
6: Alors, Anne d'Autriche.
7: Anne d'Autriche.
6: Alors, qui, comme son nom l'indique, n'est pas du tout autrichienne.
0: Ah bon?
7: Elle est espagnole.
0: Ah bon? Elle est espagnole?
6: Eh oui. Eh oui, la reine Anne d'Autriche, qui a épousé Louis XIII, est espagnole, voilà.
0: Oui.
6: Elle n'est pas autrichienne du tout. Donc elle a l'accent plutôt espagnol.
0: Comment ils sont rencontrés?
6: Anne d'Autriche et Louis XIII, à l'époque, il n'y a pas Tinder, tout ça. Hein. Non, non, non.
0: Exactement.
6: C'est ce qu'on appelle les mariages arrangés. Hein.
0: Mariages arrangés. Exactement, c'est les mariages arrangés.
6: Oui, tout à fait, tout à fait. Je ne sais pas à quel âge d'ailleurs ils se sont rencontrés. Puis en plus, bon, c'est pas un mariage très heureux.
0: Hein. Non.
6: Non, c'est pas un mariage heureux.
0: Non.
6: Non, Louis XIII, Anne d'Autriche, il avait d'autres intérêts.
0: Alors justement, quels étaient ses intérêts?
6: Alors ben, ça, j'aimerais dire la chasse.
0: C'est la chasse, oui.
6: Oui, voilà. D'ailleurs, il s'était installé un petit pavillon de chasse.
0: Oui.
6: Du côté de Versailles et son fils va l'agrandir un peu.
0: Oui.
6: Son fils va l'agrandir un petit peu.
7: Oui. Un petit château, quoi.
6: Oui. Il va en faire un petit château, voilà.
7: Un petit château de Versailles.
0: C'est un petit château.
7: Un petit château de Versailles.
1: Vraiment.
6: Voilà.
0: Et donc cette pièce, c'est en 1600.
6: Oui, voilà. On est
7: en 1625. Voilà.
6: On est au début du règne de Louis XIII et de Anne d'Autriche. Enfin, Louis XIII. Hein, c'est le règne de Louis XIII.
0: Louis XIII, oui.
6: Ils attendent avec impatience l'héritier. Puisqu'à l'époque, évidemment, on fait des enfants pour avoir un héritier. Évidemment.
0: Pour avoir un héritier.
6: Et donc, il n'y a pas encore loulou. Le loulou suivant n'est pas arrivé encore.
0: C'est
6: voilà.
0: Le loulou. Ah, bravo, bravo, bravo.
7: Louis XIII plus 1.
6: Voilà.
0: Comment?
7: Louis XIII plus 1.
0: C'est voilà. Louis XIII plus 1.
7: Bah oui. Voilà.
0: Bravo, D'Artagnan.
6: Voilà. D'ailleurs, D'ailleurs, le vrai D'Artagnan a plus de rapport avec Louis XIV qu'avec Louis XIII dans la véritable histoire.
0: Oui. Est-ce que vous pourriez aller plus loin, Bruno?
6: Eh ben, par exemple, Louis XIII donc, avait un Premier ministre que j'incarne aussi dans la pièce, Richelieu. Voilà. Richelieu qui va créer le palais cardinal.
0: C'est le palais cardinal.
6: Voilà, qui va ensuite offrir à sa mort au roi. Et donc ça va devenir le palais royal que vous connaissez aujourd'hui. Et c'est là que Louis XIV passe son enfance jusqu'au moment
0: où
6: une nuit...
0: Oui.
6: Il est exfiltré par D'Artagnan pour éviter de se faire égorger. C'est l'épisode de la Fronde. Mmh. Et c'est pour ça que Louis XIV, à partir de ce moment-là, n'habitera plus jamais, ne passera plus jamais une nuit à Paris et qu'il va faire tous les châteaux environnants de l'Île-de-France jusqu'au moment où il va tomber sur l'ancien petit relais de chasse de son père à Versailles qu'il transformera à son goût.
0: Oui.
6: Vous auriez fait pareil si vous aviez son argent.
0: Oui.
6: Public, évidemment, déjà à l'époque.
0: Oui. Et pour quelle raison il a failli se faire égorger?
6: Ah ben c'était la Fronde.
0: La Fronde.
6: Ah ben oui.
0: Alors justement, parlons de la Fronde.
6: Alors là, oui. Alors là, on s'éloigne de la pièce en même temps. Hein.
0: Oui, oui, oui.
6: On s'éloigne beaucoup de la pièce.
0: Bon, ok. Alors, ok, d'accord. Ouais. Alors donc je passe. Parce que sans ça, je vais me faire engueuler par D'Artagnan.
7: Ah oui, oui, oui. Hein. Bah déjà qu'on a que 20 minutes. Pour
0: voilà. Hein. Ah non.
6: Donc nous sommes au début de ce règne.
0: Oui.
6: Et comme Louis XIII ne s'intéresse pas forcément beaucoup à la reine, elle finit par être un petit peu
7: délaissée.
0: Un peu délaissée.
6: Abandonnée. Oui. Et donc du coup, elle va, dit-on, avoir tendance à succomber au charme d'un magnifique lord anglais. Voilà. Que j'incarne également.
0: Ah bon?
6: Voilà.
0: Alors, quel est son nom?
6: Le duc de Buckingham.
0: Ah, le duc de Buckingham.
6: Le duc de Buckingham.
0: Ah, le duc de Buckingham.
6: Yes, qui est très, très, très intéressé.
0: Il est très, très intéressé.
6: Par la reine, oui. Par la reine, parce que sa queen.
7: Sa voilà. Queen.
6: C'est my queen. C'est my queen dans le...
0: Yes.
6: Et j'accours dès qu'elle me le demande.
0: Ah bon? Et en et fait, vous accourez?
6: Ah oui, toujours.
0: Ah oui, oui. Vous avec, accourez
6: quand la reine appelle.
0: Appelle.
6: Buckingham accourt.
0: Ah oui, exactement. Excellent. On continue.
6: Oui. Et donc voilà. Et donc, il va se retrouver avec la reine. En fait, la reine, la lettre qu'a reçue le duc Buckingham n'est pas envoyée par la reine, mais envoyée par Richelieu, qui lui ne pense qu'à une chose.
7: C'est un piège.
6: C'est déclaré. Qui est la guerre se déclare entre donc l'Angleterre et la France,
0: oui.
6: Parce qu'il y a l'autre problème français à ce moment-là, ce sont les protestants.
0: C'est les protestants.
6: Et l'épisode de La Rochelle, évidemment, où les mousquetaires vont, dans le roman en tout cas, s'illustrer également.
0: D'accord.
6: Et donc voilà, c'est le but. Et donc Richelieu, pendant toute la pièce, va tout faire pour essayer de compromettre la reine Anne d'Autriche, parce que lui, il aimerait une autre alliance pour Louis XIII et une autre alliance pour la France.
0: C'est une autre... Alors, voilà. Justement, quelle serait cette autre alliance pour la France?
6: Alors ça, il faut que je demande à Richelieu.
0: Alors, Richelieu...
7: Mais il n'est pas là.
0: Mais non, mais il n'est pas là. Je pense qu'on va lui téléphoner à Richelieu.
6: Oui. Alors, il répond très, très peu en ce moment.
0: Ah bon?
6: Ah oui. Oui.
0: Ah bon?
6: Occupé, là. Que, oui, très, très,
0: ah bon?
6: Je sais pas ce qui s'est passé.
0: Parce qu'il y a son portable qui est en panne?
6: Ben, je pense que oui, je pense que... Ben, je sais pas. Il fait un peu la tête.
0: Ah bon? Ouais. Et pour quelle raison il fait un peu...
7: Il
0: pour quelle raison il fait un peu...
6: Alors, certains diraient que c'est parce qu'il est mort.
0: En fait, il est mort, oui et non.
6: Ben oui.
0: C'est oui et non.
7: Ben oui, comme Michael Jackson.
0: C'est comme Michael Jackson. Ah oui.
6: Permet que je l'incarne, moi, tous les soirs, enfin, du mercredi au samedi à 21h.
7: Tu le refais
6: à
7: vivre.
6: À la théâtre. Ouais, je le refais vivre.
0: Oui.
6: Et bien, d'ailleurs, apparaît-il.
0: Ah oui.
6: Ah oui.
0: Ah bah oui.
6: Ah oui.
7: Très, très bien.
6: Ah oui.
0: Et qu'est-ce qui vous plaît dans ce personnage de Richelieu?
6: Alors, déjà, dans la pièce, moi, c'est de jouer tous les personnages très différents.
0: Parce que, en fait, les quatre interprètes jouent 18 personnages.
6: Exactement. On est quatre, on fait 18 personnages.
0: Voilà. Hein.
6: C'est-à-dire qu'on vous raconte le roman d'Alexandre Dumas.
0: Oui.
6: Hein, donc, ce n'est pas tout à fait l'histoire de France. C'est le roman d'Alexandre Dumas.
0: Oui.
6: Toute la partie, donc, de l'affaire du collier.
0: Alors, qu'est-ce que l'affaire du collier
1: de la reine?
6: Voilà.
0: Attends, chut.
6: La fameuse affaire du collier de la reine, ben, c'est-à-dire que la reine, voulant prouver son amour au duc de Buckingham, va lui offrir son seul bien. À l'époque, les biens que possèdent vraiment les épouses, ce sont leurs bijoux.
0: Oui.
6: Et donc, ces bijoux qui lui ont été offerts par le roi de France, donc c'est les siens, donc elle lui offre un collier de ferret en diamant, donc d'une valeur inestimable.
1: Inestimable, sans diamant.
6: Voilà. Sans diamant? Ah ben, s'il n'y a pas de diamant, là. Voilà, voilà, et bien sûr, Richelieu, grâce à ses espions, est au courant de ce don.
0: Oui.
6: Et donc va envoyer son espionne chef, son espionne hors pair, sa bombe anatomique.
0: Sa bombe anatomique.
6: Oui, c'est-à-dire Milady de Winter.
0: Yes.
6: Pour aller voler au duc de Buckingham, deux ferrets, parce que justement, il ne veut pas voler le collier en entier, mais seulement deux ferrets pour que l'autre ne s'en aperçoive pas.
0: Ah oui.
6: Et, voilà. Et pendant ce temps, Richelieu va demander au roi d'organiser un grand bal l'honneur de la reine et lui demander bien sûr qu'elle y porte son collier de ferrets en diamant.
0: Exactement.
6: Et voilà. Et voilà. Et là, c'est l'intrigue. Que va-t-il se passer?
0: Alors justement, vous pose la question.
7: Eh bien, pour le savoir, venez.
0: Voilà.
6: Il faut venir au théâtre. Bon, soit vous lisez le livre. Bon, ok, c'est une solution. Mais si vous voulez avoir le dénouement en riant et en étant au frais, eh bien, vous venez à la Folie Théâtre, rue de la Folie Méricourt, métro Saint-Ambroise, du mercredi au samedi à 21h. Il vous reste pour cela 8 représentations.
0: Parce qu'après, ce qui est important, c'est un spectacle interactif.
6: Oui.
0: Est-ce que vous pourriez aller plus loin?
6: Oui, ça peut être interminable.
0: Oui. allez, on y va.
6: Donc, alors...
7: Le public participe beaucoup à ce théâtre. Voilà, il y a beaucoup d'interactions avec le public.
0: C'est ça.
7: Le public est un élément majeur de ce spectacle.
6: C'est-à-dire qu'il n'y a pas de quatrième mur.
7: Voilà, il n'y a pas de quatrième mur.
0: Alors, qu'est-ce qu'on entend? Moi, je connais la réponse, mais qu'est-ce qu'on entend par le quatrième mur?
7: La quatrième heure, c'est quand les comédiens jouent entre eux sans jamais d'avoir d'interaction au public.
0: C'est ça.
7: Et quand on brise le quatrième mur, c'est qu'on peut parler au public directement, on peut le faire interagir, on peut lui poser des questions, on peut le toucher, l'embêter un peu.
6: Parce que non seulement on lui pose des questions, mais il répond.
0: Et les spectateurs montent sur scène.
6: Alors pas les spectateurs, il y a un spectateur.
0: Non, mais j'ai fait exprès.
6: Parce que bon, sinon des fois ça serait un peu compliqué. Donc,
0: un peu compliqué.
6: Il y a un spectateur qui est engagé de manière volontaire et bénévole.
0: Et bénévole.
6: Oui, c'est important le bénévole. Oui. Tous les jours, donc, et qui va monter sur scène avec nous.
0: Oui.
6: Une partie de qui va jouer une scène avec nous. Voilà. Et oui.
0: Oui.
7: Très important.
0: Et pour quelle raison c'est très important ?
7: C'est important pour qu'on puisse battre les gardes du cardinal.
0: Exactement.
7: Et que les mousquetaires puissent les battre.
6: Oui, parce qu'il y a quand même, c'est quand même une pièce de cap et d'épée. Voilà.
0: De cap et d'épée, oui.
6: Puisque donc il y aura
7: des combats à l'épée.
6: Des combats à l'épée. Tout à fait.
0: Des combats à l'épée, dont vous.
7: Ah oui, et oui, j'ai eu la chance d'être formé par une maître d'armes qui s'appelle Florence Le Guy.
0: Ah bon ?
7: Oui.
6: Merveilleuse Florence Le Guy qui nous a, en quelques petits détails, a fait basculer vraiment
7: la pièce dans un univers beaucoup plus réaliste, avec des combats à l'épée qui sont assez dangereux pour les comédiens que nous sommes. Ouais. Mais
6: toujours maîtrisé.
7: Toujours maîtrisé.
6: Voilà.
0: Alors, ce qui est important, c'est dans cette pièce, donc, c'est une pièce où vous interprétez 18 personnages.
6: Mm-hmm. Oui. Bah oui.
0: Oui, Aurélie, oui.
6: Bah oui. On est quatre, on fait 18 personnages.
0: Alors, parlons un peu de ces 18 personnages, un peu.
6: Alors, on retrouve les personnages principaux du
7: roman. Oui, Athos, Porthos, Aramis, D'Artagnan, Milady, la reine de France, des espions, des passants,
6: le cardinal Richelieu. On a également les gardes du cardinal en particulier.
0: Ouais.
6: Nous avons.
7: On a une voix off aussi.
6: Oui.
1: Une voix off très très intéressante.
0: Ah bon ?
1: Oui. Car en 1625, dans le royaume de France, le roi Louis XIII est marié à la sœur du roi d'Espagne, Anne d'Autriche. Les rapports entre les jeunes époux royaux sont tendus.
0: Oui. Oui. On continue.
7: Voilà. Bon. Vous avez reconnu notre cher.
0: Oui.
6: Voilà.
0: Oui.
6: Alors,
0: exactement.
7: C'est une plus un secret d'histoire.
0: Hein. Oui, oui. Voilà. Bravo. Bravo.
6: Voilà, vous êtes un peu dans l'ambiance. Voilà.
0: Oui.
6: Donc. 18 personnages en 1h15, autant vous dire qu'on n'a pas le temps de s'ennuyer.
0: Non.
6: Et vous non plus.
0: Non.
6: Voilà.
0: Donc, alors, parlons des quatre interprètes. Donc, il y a vous, il y a Bruno, il y a Noam, et puis.
6: Il y en a d'autres ? Ah oui.
7: Ah oui.
0: Oui.
6: Donc, parlons des absents. Donc, nous avons Philippe Collot.
0: Oui.
6: Et Cécile Vigne, qui est la représentante féminine du spectacle.
0: Oui.
6: Voilà, et qui va faire différents personnages. Féminins et masculins.
0: Ah bon ?
6: Oui, parce qu'il y a Aramis.
0: Ah oui, alors justement, quel est ce personnage Aramis ?
6: Eh bien voilà, le personnage d'Aramis,
0: c'est le
6: troisième mousquetaire. Voilà.
0: Oui.
6: Les trois mousquetaires dans le roman des trois mousquetaires, c'est Porthos, Athos, Aramis.
0: Oui.
6: Puisque D'Artagnan n'est pas mousquetaire jusqu'au moment où, à la fin du roman, Richelieu va le nommer mousquetaire du roi, mais jusque-là, il est de la compagnie des Essarts. Donc, les trois mousquetaires sont Athos, un ancien noble.
0: Voilà. C'est un ancien noble,
6: qui a été trahi par
7: Milady de Winter.
6: Son épouse, qui se trouve être Milady de Winter.
0: Exactement.
6: Oh là là là là là là là là.
0: Ouais.
6: Et donc, il quitte tout.
0: Oui.
6: Et il va s'engager dans les mousquetaires du roi. Nous avons ensuite Porthos.
0: Alors, Porthos.
6: Porthos, lui,
7: c'est
6: Hercule.
7: Le plus fort.
6: Hein, voilà, c'est Hercule, c'est celui qui est un peu plus imposant que les autres.
0: Et, hein. et qui est interprété par
7: Philippe Collot.
0: Voilà.
6: Ouais. Il est très très fort. Il est très très fort. Il est tellement fort qu'il a dû faire toutes les guerres pour être aussi fort aujourd'hui.
0: C'est toutes les guerres.
6: Oui, c'est vous dire.
0: Oui.
6: Voilà. Et puis donc nous avons Aramis, Aramis est le plus séducteur.
0: C'est le plus séducteur.
7: Charmeur, séducteur.
0: Charmeur
6: et séducteur. Oui. D'ailleurs, Voilà, il va partir vers la prêtrise après dans.
0: Dans la prêtrise.
6: Oui, oui, tout à fait.
0: Ah bon?
6: Tout à fait. Bon. En fait, il faut savoir qu'à l'époque, la prêtrise permet de faire plein de choses.
0: Alors, est-ce qu'on peut aller un petit peu plus loin?
7: Ah voilà, oui. Je sais pas si c'est l'horaire pour aller plus loin. Dans le...
0: Oui.
6: Oui. Où ça? Où voulez-vous aller?
0: Où vous souhaitez?
6: Mais je ne sais pas, alors moi...
7: Moi, je veux aller à la Folie Théâtre, dans le 11e arrondissement, parce qu'on le rappelle.
6: Allons dans le 11e arrondissement.
7: Bah oui, ouais. À la Folie Théâtre.
6: Métro Saint-Ambroise.
7: Voilà, vous pouvez voir ce spectacle, voilà. Les Trois Mousquetaires, environ, à 21h du mercredi au samedi.
6: Voilà. Et donc, c'est une formidable histoire, en fait, d'amitié entre ces trois personnages, plus d'Artagnan qui va se mêler. Et s'il y avait une morale à donner à cette histoire, c'est que seuls, ils sont très forts, mais ensemble, ils sont invincibles.
0: Très bien.
7: Tous pour un.
6: Un pour tous.
0: Est-ce que parmi les personnes qui sont là, est-ce que vous avez une...
3: Oui.
0: Attends. C'est tous. En premier, les autres. Est-ce que vous avez une question à poser?
3: Non.
5: Est-ce que tu as une question à poser?
4: Non, plutôt l'envie d'aller les voir. C'est
6: ça,
4: très
6: déjà,
4: attractif.
6: C'est une bonne chose. C'est bien.
4: Voilà, on a envie d'aller vous voir jouer et resplendir, tirer à l'épée.
6: Oui, ferrailler.
0: Attends, le micro.
8: Louis XIII, comment dire, a inventé la perruque, parce qu'il était chauve à la fin de sa vie.
6: Et oui.
8: Et la perruque, c'était grâce à Louis XIII. Voilà,
0: d'accord.
8: Voilà, je passe.
7: Ok. Vous parlez en connaissance de cause.
0: Bravo.
8: Absolument.
0: Bravo. Ah, on retrouve l'esprit de D'Artagnan, là. Bravo, D'Artagnan. Et qu'est-ce que je voulais dire? Ah, puisque vous avez la parole, eh bien, continuez, D'Artagnan.
3: Oui.
0: Oui.
7: C'est ça la question.
0: je ne la connais pas encore, mais ensemble, on va la trouver.
7: Avec plaisir.
0: Oui.
7: Voilà, donc D'Artagnan, jeune Gascon, qui arrive à Paris, voilà, son premier jour à Paris, il ne lui arrive que des embrouilles. Il rencontre Porthos, Athos, Aramis, et voilà, et il se fait embarquer dans un duel contre Porthos.
0: Ah bon ?
7: Oui, qui est arrêté justement par Jussac. L'un des gardes du cardinal.
0: Ah bon,
6: c'est encore moi.
7: Donc voilà, il fait tous les personnages.
0: En fait, il y a Fat Bruno qui fait tous les personnages.
7: Et donc voilà, D'Artagnan qui a une envie, une seule envie, c'est de devenir mousquetaire.
0: Ah bon.
7: Mais c'est il est personne, D'Artagnan. Voilà. Il est...
0: Et pour quelle raison vous dites qu'il est personne?
7: Il est personne. Il vient de son bled. Il a pas un rond. Il a pas un rond. Ils ont seul contact, c'est. C'est avec comment ça s'appelle
6: j'ai oublié. Madame Bonacieux.
7: Voilà, avec Madame Bonacieux, avec non
6: Constance.
7: Non, pas Constance. Ah, ce que je disais.
6: Et avec
7: à l'hôtel de Tréville, comment il s'appelle le général.
6: Ah oui, parce qu'en fait, il doit aller à l'hôtel de Tréville pour voir donc le chef des mousquetaires du roi.
7: Voilà.
6: Son père, qui l'a connu pendant une guerre précédente, lui a fait une lettre de recommandation.
0: Oui.
6: Et sauf que pendant son voyage. Un acolyte de Milady va lui voler cette lettre de recommandation.
0: Ah bon,
6: voilà. Comme ça, parce qu'en fait, il s'embrouille.
7: Il s'embrouille, il n'arrête pas de s'embrouiller.
0: Voilà. Ah bon
6: ouais. Ah bah, il a le sang
7: chaud. Il est très
6: taquin. Il a le sang chaud. Hein. Bah, c'est un Gascon. Hein.
0: Ah bon.
6: Le sang chaud a le Gascon. Ou le Gascon a le sang chaud. Vous le mettez dans l'ordre que vous voulez.
0: Alors, pour retrouver cet esprit, il faut absolument aller. À la Folie Théâtre, entre autres, c'est ce soir, c'est à 21h.
6: Oui, ce soir, demain soir,
7: vendredi
6: y a un autre truc qui se passe, vendredi soir, samedi
7: soir.
6: Et après, ça recommence encore une semaine, et après, c'est terminé. Sauf si vous allez du côté
7: de
6: la Baie-de-Somme.
0: Oui, de la Baie-de-Somme, oui.
6: De la Côte-Picarde,
0: oui,
6: parce
0: Côte-Picarde.
6: Que nous jouerons le 21 août dans le magnifique pavillon des bains de Mers-les-Bains. Voilà, les Trois Mousquetaires environ, voilà.
0: Une question très basique.
6: Oui.
0: Comment vous avez découvert cette pièce?
6: Alors, cette pièce a été écrite par Francisca Rossell.
0: C'est ça.
6: Francisca Rossell, qui habitait à quelques pas de là où nous sommes, les studios se trouvent, hein, dans cette même rue. Et donc,
7: la pièce a été écrite dans cette rue.
6: Tout à fait.
0: C'est dans cette rue.
6: Dans cette rue,
7: dans cette
6: tout
7: même
6: à fait.
7: Rue. Tout à et donc, on tourne donc, l'émission.
0: Donc, elle fut écrite dans les années
6: 2017. Francisca, ouais. qui était pendant longtemps la patronne de la compagnie, qui a ouais. écrit trois spectacles.
0: C'est trois spectacles.
6: Du même acabit. Le premier étant Don Quichotte ou presque.
0: Ouais.
6: Voilà. Qui, étant espagnol, elle a commencé par celui-là. Et donc, Les Trois Mousquetaires environ a été son deuxième spectacle.
0: Son deuxième spectacle.
6: Et donc, elle a dû nous abandonner, mais elle est toujours là. D'ailleurs, je crois qu'elle est là ce soir.
7: Oui, elle viendra ce soir. Si vous voulez rencontrer Francisca Rosel,
6: l'autrice Francisca Rosel,
7: venez ce soir.
6: La reine de la parodie, eh bien, venez ce soir à la Folie Théâtre. Elle sera là. Et donc, là, on continue, en fait. Et avant, elle joue avec nous. C'est elle qui a fait la première Milady.
0: Qu'est-ce qu'on entend, même si je me doute de la réponse, mais qu'est-ce qu'on entend par la parodie ?
6: Alors, la parodie, c'est rendre hommage de manière humoristique et décalée à quelqu'un ou à une œuvre. Voilà.
7: Avec des anachronismes, en changeant le texte,
6: En faisant des petits rapports à l'anachronisme.
7: Des rapports à l'actualité. Voilà.
0: Et c'est justement, c'est le cas dans...
6: Oui. Et on s'est aperçu en fait que le fait de mettre des anachronismes, de faire des petits rapports avec l'actualité, ça permet de souligner, pour ça que je dis que c'est aussi un hommage, de souligner l'éternité des grands textes. C'est-à-dire qu'on dit les grands textes, il y a des textes qui sont plus ou moins à la mode. Ouais. Au moment où ils sortent, puis qui, 10 ans après, n'intéressent plus personne. Mmh. Et puis, vous avez des classiques. Voilà. Et ce qui fait que les classiques sont là, c'est parce que justement, on peut les replacer. Enfin, c'est-à-dire que les sentiments qui sont exprimés dedans, les intérêts qui sont exprimés dedans, sont actuels. Et donc, nous, on fait juste le rapprochement entre ce qui s'est passé à ce moment-là et ce qui se passe là. C'est-à-dire que l'union fait la force, tous pour un pour tous, c'est valable encore aujourd'hui, même si on essaye de nous expliquer que l'égoïsme est meilleur et que l'empathie est quelque chose de très mauvais.
0: Pour quelle raison, on essaie de prouver que le contraire, non.
6: Parce qu'ensemble, on est toujours meilleur et on est toujours meilleur, on est toujours plus fort ensemble que pris séparément.
0: Donc, c'est une pièce qui a été créée par Alexandre Dumas.
6: Alors, la pièce, non, le roman.
0: C'est le roman, pardon.
6: Le roman a été créé par
0: Alexandre
6: Dumas.
0: Pardon, j'ai fait un lapsus.
6: Oui. Alors que la pièce, alors, il ne nous a pas dit ce qu'il en a pensé. Voilà.
0: Non.
6: Pour la même raison que Richelieu n'a pas donné de son avis.
0: Non, et pourtant, il était là la semaine dernière. C'est Alexandre Dumas.
6: Ah bon ?
0: Ah oui ?
6: Ah d'accord.
0: Ben, je l'ai croisé.
6: Ah oui, d'accord, oui.
0: Et on a pris un verre ensemble.
6: D'accord, très bien.
0: Et puis, avec l'une de ses compagnes.
6: Ah bon ?
7: Vous savez ce qu'il y a de marrant ? Non. C'est que ce soir, sur M6, il y a Les Trois Mousquetaires, le dernier film qui est sorti.
6: Oui.
7: Le film.
0: Oui.
7: Et en même temps, en parallèle,
0: oui.
7: il y a notre pièce qui se joue en même temps à la Folie Théâtre. C'est fou,
6: c'est
7: non ?
6: Beau, c'est beau.
7: C'est fou, moi, ça veut dire qu'on est vraiment tendance,
0: oui.
7: je trouve.
0: Ah oui.
6: Et en plus, dans l'actualité, il y a juste quelques semaines, c'est-à-dire juste avant que l'on commence les représentations parisiennes de cette pièce que l'on joue donc depuis 8 ans à travers la France, on a ressorti ce vieux serpent de mer, c'est-à-dire qu'on aurait retrouvé la tombe de D'Artagnan.
0: La tombe de D'Artagnan.
6: À Maastricht. C'est au siège de Maastricht que le vrai D'Artagnan est décédé à la tête de sa compagnie de mousquetaires. Et donc, il aurait été enterré donc, au plus proche, c'est-à-dire il serait enterré dans une église toute proche du champ de bataille.
7: Et vous savez ce qui est extraordinaire aussi
0: C'est
7: qu'aujourd'hui, il n'y a aucun match de la Coupe du Monde. Donc, c'est une bonne occasion d'aller au théâtre.
6: Exactement.
0: C'est une bonne occasion d'aller au théâtre, à la Folie Théâtre.
6: Et je dirais même plus, c'est que demain, il y a un match avec la France. Eh bien, c'est encore une meilleure raison de venir nous voir jouer, parce que si on est superstitieux, on se dit on regarde pas et on aura le résultat à la fin.
7: Sachant qu'on joue à 21h, le match est à 22h.
6: Et donc, j'ai eu Kylian au téléphone.
0: Oui.
6: Il a dit
7: on met les buts après.
6: Voilà.
0: Si vous allez voir
6: Les Trois Mousquetaires environ à la Folie Théâtre, métro Saint-Ambroise, rue de la Folie Méricourt, si vous allez voir ce spectacle demain soir, jeudi, pendant qu'on joue. On va gagner.
0: Bon.
6: Voilà. Je dis rien.
7: Il faut savoir qu'en 2018, on était au Festival d'Avignon.
6: Oui.
7: On était complet tous les jours. La France a gagné.
6: Exactement.
0: Alors,
6: vous savez ce qu'il vous reste à faire, cher public.
0: Oui. Alors, pardonnez-moi. Ce que je vous propose à la rentrée, vous serez à nouveau les bienvenus. Et c'est très, très sincère.
7: Avec plaisir.
6: Avec un grand, grand plaisir, Yves.
0: Okay. Merci beaucoup, Bruno.
6: Merci.
0: Et puis, je vous dis le mot de Cambronne.
7: Bon, merci pas, mon ami.
6: On le prend.
0: Voilà, c'est exactement. Donc, c'est du mercredi au samedi à la Folie Théâtre. Et c'est une salle climatisée.
7: C'est très important.
0: Très
6: merci
0: important.
6: À vous.
0: Et
6: merci
0: je
6: pour
0: vous
6: votre
0: remercie.
6: Accueil.
0: Et puis, plein, plein de bonnes choses.
6: Merci.
0: Et puis, à bientôt.
6: À bientôt.
0: Au revoir. Et...

0: Merci de repasser ce CD, nous l'avons reçu il y a un mois, c'est Clémentine Stepanoff. C'est une comédienne, c'est une parolière, c'est une compositrice. Elle a tous les talents.
1: En effet.
0: Ah oui.
1: Ouais, non, c'est vrai, c'était sympa. Bon, j'ai bien aimé.
0: Voilà.
2: Elle aime la pluie d'ailleurs.
0: Comment ?
2: Et elle aime la pluie.
1: Et, oui. Et nous, on aimerait bien la voir aussi.
0: Oui.
1: Comme quoi, tout se rejoint.
0: Alors, donc, cette pépite, elle fut jouée en Avignon.
1: Oui. Où on a été coup de cœur France Bleu oui. À la première année de sa création, donc au Festival d'Avignon, c'était en
2: 2018.
0: Oui.
1: Et voilà, on jouait au Théâtre Carnot, c'est très oui. très bon souvenir.
0: Oui.
2: Voilà. Deux années de suite, complet, deux années de suite.
1: Oui. Voilà.
2: Ça a été vraiment de très bons souvenirs. Il faisait chaud, mais dans la salle aussi, c'était climatisé, donc ça allait.
1: Oui.
2: Ça rappelle ce qu'on vit actuellement, quoi.
1: Voilà, exactement.
0: Comment est née votre compagnie ?
1: Alors, la compagnie des Calcomédies, donc, au début, donc, c'était celle de Francis Carrossel.
0: C'est ça.
1: A créé cette compagnie parce qu'elle écrivait déjà beaucoup de théâtre plus sérieux, on va dire.
0: Oui, voilà. Oui, ok.
1: Elle avait même un prix SACEM.
0: C'est un prix voilà. SACEM.
1: Elle a eu un prix SACEM sur des précédentes pièces okay. Et elle a eu envie de faire du théâtre plus populaire, c'est-à-dire du théâtre véritablement tout public.
0: C'est-à-dire ok, c'est clair.
1: Quand on dit tout public, c'est-à-dire vraiment que tous les publics peuvent venir.
2: Oui, de 7 à 77 ans. Mais si voilà. Vous avez 78, on vous accepte.
0: Oui. Bravo ! Bravo, D'Artagnan !
1: Même au-delà, en plus, il y a un accès PMR, donc il n'y a pas de souci. donc voilà. Alors, par contre, si vous avez 7 ans, vous venez avec les parents. Parce que voilà, ce n'est pas un spectacle pour les enfants. C'est un spectacle où les enfants peuvent accompagner les parents.
0: Voilà.
1: C'est que les parents peuvent, voilà. peuvent venir accompagner de leurs enfants et surtout les ados, parce que alors, les ados, là, ils adorent ce spectacle-là. À Avignon, c'est très drôle parce qu'on jouait donc deux spectacles. On jouait Les Mousquetaires et ensuite, plus tard dans l'après-midi, on jouait donc le Don Quichotte ou presque.
0: Oui, oui.
1: Et on a eu le cas de quasiment tous les gens qui venaient voir Les Mousquetaires, qui n'avaient pas forcément réservé pour le Don Quichotte, qui, en sortant de la salle réservée pour le Don Quichotte, en fait, on remplissait la salle ainsi. Et les gens qui sortaient de Don Quichotte réservés pour le lendemain pour Les Mousquetaires. Et moi, j'ai même l'exemple d'un ami qui, auteur, très bon auteur de théâtre, d'ailleurs, il a une pièce en ce moment à Avignon qui s'appelle L'Affaire Petiot, ouais, c'est ça, l'assassin, qui va être joué à la rentrée au ouais. Théâtre Montparnasse.
0: Ah oui.
1: Et qui était venu avec ses filles. Et ils avaient réservé, normalement, l'après-midi, de aller voir un spectacle dans le Inn. Et,
0: oui.
1: et ben, ils ont annulé parce que ses filles voulaient absolument venir voir l'autre spectacle l'après-midi. Voilà. Ouais. Et elles ont encore, alors qu'elles ont joué au Théâtre de la Ville, maintenant elles sont plus grandes, évidemment, il y a 8 ans. Elles ont joué au Théâtre de la Ville, elles ont joué des trucs comme ça. Et elles ont encore, et Philippe me disait, dans leur chambre, il n'y a qu'une seule affiche. C'est Les Mousquetaires.
2: Wow.
1: Voilà.
0: C'est les Mousquetaires.
1: qui est encore dans leur chambre maintenant d'adulte et qu'elles ont emporté dans leur studio, c'est l'affiche des trois mousquetaires environ. Voilà. Voilà. Donc c'est.
2: Donc ça fait plaisir. Ça fait plaisir.
1: Moi, je dis ça me fait plaisir en le disant. Tiens, hein, c'est sympa. Voilà. Donc c'est vraiment un vrai tout public et nous on se régale parce que tous les soirs.
0: C'est tout public. Voilà.
1: Tous les soirs, on a dans la salle tous les âges.
0: Voilà, c'est tous les âges.
1: Vraiment de tous les âges. Et tout le monde s'amuse. Et ce qui est amusant, à Avignon, comme la ouais. salle était un peu plus petite,
0: ouais.
1: et qu'on ne pouvait pas mettre tout le monde les uns à côté des autres parce qu'il y avait très peu de gradinage, donc on était obligé de mettre les enfants devant, les parents derrière.
0: Ouais.
1: Et nous, on a bien sortir et faire la sortie du public.
0: Ouais.
1: Pour les remercier.
0: Ouais.
1: Et à chaque fois, donc les parents qui étaient le plus au fond sortaient en premier. Ils nous disaient, on s'est régalé. Hein. Les
0: oui.
1: enfants, ils n'ont rien dû comprendre, mais nous, on s'est régalé.
0: Oui.
1: Et on a les enfants qui sortaient, qui faisaient, mais les parents, on ne sait pas ce qu'ils. Mais nous, on s'est régalé.
0: C'est ça.
1: En fait, chacun prend.
0: Oui.
1: C'est un humour de.
2: De référence.
1: De référence.
0: C'est un
1: Donc,
0: humour.
1: Vous avez la référence, de... ça vous fait rire. Vous n'avez pas la référence, c'est pas grave.
2: Ça va très, très vite. Ça va très, très
0: et puis, en plus, c'est ancré dans la réalité.
1: Tout à fait.
2: Ancré dans l'histoire, oui.
0: C'est ancré dans l'histoire.
1: Oui.
0: C'est exactement
1: Parce
0: ça.
1: Parce qu'en fait, le plus important au théâtre, c'est de raconter une histoire.
0: C'est ça.
1: Voilà. Et c'est ça le plus important. Et donc, on raconte vraiment l'histoire des Trois Mousquetaires.
0: C'est voilà, ça.
1: Vous lisez le roman, vous reconnaissez l'histoire de... voilà. Sauf que ben, les clins d'œil font que vous le redécouvrez d'une manière différente. Vous faites des rapprochements avec l'actualité par rapport...
2: Et tous les clins d'œil sont intégrés vraiment dans le texte et dans l'histoire. Il n'y a pas de blagues gratuites, disons.
1: Voilà, il n'y a rien qui nous fait sortir de l'histoire.
0: Et en plus, vous chantez.
1: Oui, on a des parodies de chansons.
0: Oui, les parodies de chansons. Hein.
2: De grands classiques de la comédie musicale.
0: Oui.
2: On peut retrouver L'envie d'aimer dans Les Dix Commandements.
1: Oui.
2: Aimer de Roméo et Juliette.
0: C'est ça.
1: Mais dans des versions...
2: Mousquetaires.
1: Voilà. Mousquetairisées. Enfin, décalcomédiisées. Puisque la compagnie s'appelle Décale Comédie. C'est-à-dire qu'on décale en comédie les grands classiques.
0: D'accord. Voilà. Question archi banale, comment avez-vous découvert le théâtre tous les deux ?
1: Oula, vas-y, commence.
2: Moi, j'ai découvert le théâtre en faisant des cours de théâtre.
0: Ah, des cours de théâtre.
2: Je suis allé au cours Florent.
0: Au cours Florent ?
2: Oui. Il y avait une fille que je trouvais très très jolie qui y allait, que je connaissais. Elle m'a dit moi je vais aller au cours Florent.
0: Oui.
2: Je connaissais pas du tout le cours Florent, je connaissais pas du tout les cours de théâtre. Et j'ai répondu moi aussi j'y vais.
0: Voilà, exactement.
2: J'y vais. Je sais pas ce que c'est, mais j'y vais. Et je l'ai suivi et je suis tombé amoureux des cours et pas de
0: l'air. Bravo. Oui.
2: Donc c'est comme ça que j'ai découvert le monde du théâtre. Et après, voilà, des années de cours et après une carrière qui a suivi, quoi.
0: Oui. Et puis,
1: ça a été même un peu plus compliqué que ça. Enfin, un peu compliqué, non. C'est-à-dire que moi, j'étais donc à l'école.
0: À l'école ?
1: Enfin, au lycée.
0: Au lycée ?
1: Au lycée, plus particulièrement. Et en fait, moi, j'ai commencé à faire de la radio.
0: De la radio où ?
1: Oui, à Toulon. Donc, des radios libres au début. Puis ensuite, j'ai fait RMC.
0: C'est RMC,
1: Radio Nostalgie.
0: C'est Radio Nostalgie,
1: au niveau national. Mais donc, j'étais en première. Et là, j'ai une prof de français qui me dit « Toi, il faut que tu fasses du théâtre. » Et moi, à l'époque, le théâtre, je n'étais jamais allé au théâtre de ma vie. Mmh. Et je trouvais ça totalement ringard. Et donc, j'ai dit non.
0: Oui.
1: Donc, elle a monté une pièce de théâtre.
0: Oui.
1: C'est la première fois de sa vie qu'elle montait une pièce de théâtre en tant que prof de théâtre. Elle a monté une pièce de théâtre.
0: Oui.
1: Et j'ai refusé, j'ai joué dedans. J'avais le premier rôle, c'était Chat en poche de Feydeau. Et je suis le seul qui a joué avec le livre dans les mains.
0: Je crois que. Alors, ce que je vous propose, c'est de poursuivre cette conversation.
1: C'est dans off. C'est dommage parce que la suite était vachement plus intéressante.
0: Oui, mais là, en fait, il y a notre invité qui est là.
1: Ah, oui. C'est
2: les absents qui ont toujours tort normalement.
0: Bravo.
1: Mais non, mais c'est la magie du direct, c'est ça qui est beau.
0: En fait, c'est la magie du fait direct. C'est dans l'esprit, je pense, à une émission. C'était le Pop Club avec José Arthur.
1: Tout à fait.
0: Voilà. Bon, eh ben.
1: Merci beaucoup.
0: Et puis à bientôt.
2: Merci.
0: Ok, ça marche.

0: Oui, alors après les trois mousquetaires, nous partons dans un autre univers avec notre ami Laurent Balehi.
1: Bonjour Yves.
0: Donc, compte tenu de l'actualité en ce moment, qui est comme la... Voilà, est-ce que tu as un commentaire par rapport à l'actualité ?
1: J'ai pas...
0: Bah, vas-y. Oui.
1: Je prends le micro.
0: Oui, bah, vas-y.
1: Non, j'ai pas, non, pas de non. commentaire particulier non, non, par rapport non. à l'actualité. Non,
0: non, non, non, non, sûr.
1: Tout va bien.
0: Sûr, non.
1: Oui.
0: Non.
1: Oui.
0: Non.
1: Oui, sûr.
0: T'as pas envie un peu de faire balancer là, non?
1: Non, il y a rien de
0: non.
1: rien de particulier. RAS.
0: Ok.
1: RAS.
0: D'accord. Ok. Donc, est-ce que tu pourrais nous parler de ton dernier spectacle? C'est De l'air.
1: Oui.
0: Alors, et que tu as joué au Théâtre du Temps.
1: C'est ça. Spectacle qui s'appelle À l'air libre.
0: Oui, oui.
1: De l'air, c'est un précédent spectacle.
0: Oui, voilà.
1: À l'air libre, c'est un spectacle seul en scène. Donc, comme tu viens de le dire, que j'ai joué au Théâtre du Temps depuis novembre 2024. Ouais. C'est un spectacle qui traite de mon parcours spirituel.
0: Ton parcours spirituel ?
1: Parce que
0: spirituel, vous avez dit ?
1: Oui. Parce que je suis comédien chrétien.
0: As-tu un chrétien ?
1: Chrétien.
0: D'accord.
1: Et donc ça traite un petit peu
0: de
1: mon itinéraire de foi et des aventures qui se sont déroulées dans le théâtre par rapport à ma foi.
0: À ta foi ? Alors parlons de ta foi. Parlons de ta foi. Elle est blonde ? Elle est brune, ta foi ? Est-ce que ta foi est blonde ou brune ?
1: Quel est le sens de tes questions ? J'ai pas compris.
0: C'est pas grave. C'est pas grave du tout. C'est pas grave du tout. Alors, est-ce que tu pourrais nous jouer un extrait ?
1: Un extrait. C'est, eh bien, en tant que comédien et chrétien, j'ai été tiraillé au théâtre comme dans l'église. Ben, il y a toutes sortes de personnages.
0: Oui.
1: Alors, il y a des portraits de prêtres. Bienvenue. Écoutez, nous sommes ravis d'être... Bienvenue à vous qui êtes ici de passage.
0: Oui.
1: Nous sommes ici rassemblés pour partager un moment de joie, de convivialité.
0: Oui.
1: En compagnie du père, révérend père Yves Chevalier.
0: Ah bon ?
1: Voilà. Et qui va nous donner sa bénédiction. Alors, oui.
0: Alors, ça sera avec plaisir, mais
1: oui.
0: en compagnie d'une religieuse.
1: Oui,
0: ah,
1: c'est ça.
0: Parce que j'ai repéré dans le couloir une religieuse.
1: Oui, ah oui, d'accord.
0: Ah oui.
2: À croquer.
0: D'accord. Ah, c'est à croquer, hein,
1: oui.
0: comme dit Jean-Luc. Hein. C'est une religieuse à croquer.
1: C'est ça.
0: Hein. Ah mais oui. Hein.
2: Non, elle est cadetée.
0: Oui, et c'est une religieuse qui fait du théâtre.
1: Oui,
0: hein.
1: oui et qui est
0: C'est...
1: Est-ce que tu peux nous la présenter ?
0: Ah mais oui !
1: Oui ?
0: C'est Louise la Dévergondée.
1: Oui, d'accord. Elle est où ?
0: Elle est où ? Et elle nous attend dans la cour.
1: D'accord. Bon, écoute, je crois que c'est pas trop mon style.
0: Ah bon ?
1: Voilà.
0: Ah, en fait, tu es indifférent à
1: oui.
0: Louise
1: oui.
0: Dévergondée ?
1: Oui.
0: Et pourtant, on a un point commun, c'est
1: oui.
0: la foi.
1: Oui, absolument.
0: Bah, la foi,
1: oui,
0: hein.
1: absolument. Mmh. Oui.
0: Vas-y.
1: Oui, tu me demandais un petit extrait.
0: Oui.
1: Simplement, je peux vous faire un portrait de prêtre.
0: Oui.
1: Par exemple, vous avez le prêtre, disons le père Fortuné Como Loto, n'est-ce pas, qui est de la paroisse.
0: C'est le père Fortuné.
1: Fortuné Como Loto, qui est. Voilà.
0: Oui.
1: Oui. Alors, écoutez, je suis ravi de vous. Oui, il est toujours en train de commenter ce que je fais, hein,
0: oui.
1: le père chevalier. J'avais remarqué. Hein, oui. Il me demande de faire un extrait, mais il faut qu'il me laisse parler.
3: parler. Est-ce que vous êtes... Sinon, je ne peux pas faire. Tu comprends? Oui. Alors, ça te fait rire, toi qui me regardes. Hein, oui, là, voilà, vous êtes ici. Vous allez. Alors, toi, j'espère que tu n'as pas commis de péché sexuel. Hein, voilà. Alors, pas trop, sinon, ça va. Bon, voilà, il y a des prêtres qui nous viennent, comme de l'Afrique.
0: Oui.
3: Voilà, vous êtes plutôt le prêtre traditionnaliste.
0: Oui.
3: Gloriae Patriae et Filio, Securitate in Principio, Nocem Semper, Dominus Simus.
0: D'accord.
3: Là, nous sommes au cœur de notre nature.
0: Hein. Au cœur de...
3: Alors, l'autre jour, j'ai un de mes paroissiens qui est venu.
0: Oui.
3: Et il dit, mon père, j'ai passé un concours dans la fonction publique. J'ai tout raté. Mais il ne faut pas te décourager.
0: Ouais.
3: Est-ce que tu as prié Jésus? Non. Oh, bah alors, il fallait prier Jésus. Alors, 8 jours plus tard, j'ai mon paroissien qui arrive. Mon père, ça y est, j'ai réussi le concours. Eh ben voilà, t'as prié Jésus. Hein.

0: plongeant dans les chiffres, mais on se rend compte qu'on prend vraiment le sens opposé. On continue à arracher les haies, on continue à retourner des prairies, à drainer des zones humides et à rectifier les cours d'eau. Donc c'est vraiment, on touche vraiment les causes profondes de ces dérèglements systémiques des cycles de l'eau. Donc après, peut-être que je présenterai un peu plus la vision hydrologie régénérative et comment concrètement ça peut se décliner, parce qu'en fait, il y a plein de choses qui existent déjà, ouais, qui émergent en France, mais qui manquaient un peu de visibilité.
1: Bah justement, c'est aussi l'objet de ma deuxième question. En lien avec ce que tu disais, je trouve ça hyper intéressant que tu dises que la démarche aussi, elle est née d'une volonté d'accompagner en fait des agriculteurs et des agricultrices dans la transition. Parce que ce qu'on voit aussi beaucoup en ce moment, dans les discours des cadres de la FNSEA, mais aussi de la coordination rurale, et puis de tout un tas de cadres politiques du centre de la droite et de l'extrême droite, c'est une disqualification en fait des arguments des secteurs écologistes qui reposent sur la construction d'une opposition entre d'un côté les agriculteurs et les agricultrices qui ont besoin d'eau pour nourrir la France et le monde. Et de l'autre côté, les écolos qui sont bien gentils parce qu'ils nous parlent des milieux naturels, mais enfin bon, ils sont quand même un peu à côté de la plaque parce qu'il faut bien produire, nourrir et produire, quoi. Et du coup, comment est-ce que, en pratique, en fait, vous arrivez à mettre en place des propositions en fait, pour déjouer cette opposition? Notamment dans ton livre, tu parles d'exemples très concrets, comme la ferme du Grand Laval dans la Drôme, où en fait, on voit qu'il y a des paysans, des paysannes qui mettent en place des pratiques de transition vers l'agroécologique, mais qui sont complètement compatibles, en fait, avec la restauration des cycles de l'eau et les principes de l'hydrologie régénérative. Donc, est-ce que tu peux nous donner un peu des exemples pour montrer que la question de la production agricole et de la préservation des cycles de l'eau sont pas du tout contradictoires, quoi?
0: Oui, alors, je vais donner quelques exemples, mais avant ça, un peu quelques points d'attention, parce que surtout dans la question agricole, il n'y a pas de solution unique, pas de solution technique qui va pouvoir s'appliquer de manière uniforme à chaque exploitation. C'est du tissage très très fin, de la dentelle qu'on va devoir décliner presque au cas par cas. Et c'est précisément ce que l'on fait à travers nos projets pilotes, c'est de fournir toutes les clés de compréhension. Et ça change tout, parce que quand ce sont les agriculteurs eux-mêmes qui pensent le chemin de l'eau sur leur parcellaire et qui se mettent ensemble pour avoir une sorte de vision un peu cohérente de l'ensemble, ça bouscule absolument tout. Ça vient même re-questionner la question du remembrement agricole et la division des parcelles. Et en fait... pardon, la question, j'y répondrai après, mais c'est que c'était juste pour dire, on a besoin vraiment de travailler avec cette profession agricole, et ce ne sera pas une solution unique pour chaque... voilà. Par exemple, on dit dans la question du stockage, le stockage artificiel en particulier, il n'est pas prohibé. Tout comme la question du drainage, il y a des territoires, notamment dans le nord de la France, qui vont être plus humides. Donc ils auront toujours besoin de drainage. Mais la question, c'est comment, jusqu'à quel point est-ce qu'on peut l'adapter. Et pour ça, en fait, on est en train de créer carrément une nouvelle profession de personnes qui vont pouvoir accompagner la profession agricole. Pour vous donner un exemple très concret, donc les projets pilotes qu'on a lancés avec l'association, en partenariat avec l'Agence de l'eau Rhône-Méditerranée, en 2023, et qui se terminent là en 2026, mais qui vont se prolonger, on a contacté 5 collectivités qui, elles-mêmes, ont lancé des programmes pour conseiller et accompagner le changement de pratique agricole autour des principes d'hydrologie régénérative. Et en fait, il y a de tout. Il y a la viticulture, arboriculture, polyculture élevage, grande culture. On a couvert assez large. Et ils sont tous touchés par les mêmes problématiques. Érosion des sols, sécheresse, inondation, perte de biodiversité et de fertilité. Et en fait, c'est en les mettant ensemble, souvent, c'est en mettant ensemble tous ces agriculteurs qui parfois n'ont pas du tout le même modèle. La ferme du Grand Laval, par exemple, n'a pas du tout le même modèle qu'un producteur de céréales. C'est en les mettant ensemble et en les confrontant sur leurs problématiques communes qu'ils arrivent à proposer d'eux-mêmes des solutions adaptées à chaque enjeu, quoi. Donc, il y a eu des ouvrages qui ont été creusés, comme ce qu'on appelle les baissières. Les baissières, ce sont des tranchées végétalisées qui suivent les courbes de niveau. Et ce faisant, l'eau de pluie qui arrive ruisselle, atterrit dans cette baissière et se répartit le long de la baissière. Et derrière chaque baissière, il y a une haie multi-étagée qui permet de produire de l'ombrage,

0: casser le vent, infiltrer l'eau et réhydrater les sols et les sous-sols. Et en fait, tout ça, ça a été déployé très largement et les effets sont quasi immédiats. Ensuite, il y a eu des changements pratiques agroécologiques et agroforestières, mais les effets sont quasi immédiats. Et nous, l'association, on a été là pour poser des capteurs, mesurer, quantifier les effets sur les milieux. Donc, on est vraiment encore dans une phase test et pilote. On fait encore nos preuves, si je puis dire. Et ce qui nous a semblé très important, et peut-être qu'on en reparlera après, c'est vraiment d'abord, il y a des réponses techniques, mais l'enjeu, il est surtout humain. Et c'est pour ça qu'on ouvre, on en parlera après, mais tout un chapitre sur le dialogue territorial et la nécessité d'identifier aussi les freins et les leviers cognitifs qui permettent d'entraîner le changement. Et je terminerai là-dessus pour un témoignage, retour d'expérience rapide. On s'est aperçu que les dynamiques qui vont le plus vite, ce sont celles où ce sont les agriculteurs eux-mêmes qui font leur design, leurs aménagements d'eux-mêmes, qui entraînent les autres, plutôt qu'un message qui provient d'une institution qui tombe un peu comme ça, en mode « on veut faire d'hydrologie régénérative », dites-nous oui ou non, quoi. Mmh. Et en fait, la démarche est vraiment très, très différente. Mmh. Voilà.
1: Merci beaucoup. Tu veux réagir
2: ou... Oui, je voulais juste dire un petit truc sur le point de départ de ta question, c'est-à-dire l'opposition entre le monde agricole d'un côté et puis les écolos, pour le dire comme ça, qui portent un discours critique. Je trouve que c'est important de rappeler, même si c'est peut-être forme de tautologie, de dire qu'il y a des mondes agricoles. C'est-à-dire qu'on est sans doute aveuglé par le fait que la FNSEA parle fort, que la trajectoire de la FNSEA, c'est celle d'une co-gestion de la question agricole depuis la fin de la Seconde Guerre mondiale, donc une place très singulière dans la façon dont on gère cette question agricole en France. Mais qu'en fait, quand on discute avec d'autres agriculteurs, agricultrices, paysans, paysannes, notamment au sein de la Confédération paysanne, on n'a pas du tout les mêmes discours et les mêmes solutions qui sont avancées et qu'elles peuvent d'ailleurs se rapprocher de celles que tu avances. Donc c'est aussi important de se rappeler qu'il y a un monde qui est assez multiple et que même si on entend systématiquement la FNSEA, maintenant la coordination rurale. En plus, voilà, il y a une diversité de pratiques, de profils, d'histoires et que c'est important de se le rappeler, d'autant qu'en plus, quand on entend des porte-paroles de la FNSEA, on a des gens qui sont des chefs de multinationales. Ouais. Ils parlent, ils défendent ces intérêts-là. Mmh. C'est-à-dire, le président de la FNSEA, c'est pas quelqu'un qui défend les intérêts des petits paysans et paysannes, quoi. Mmh. Il est à la tête de je sais pas combien d'entreprises,
1: du groupe Avril, agro-industriel. Multinationale.
2: Voilà, il a une vingtaine de mandats cumulés. Enfin, voilà, il faut juste avoir cette petite, peut-être, nuance. Parce que je pense qu'eux, ils essaient de construire cette opposition vraiment très binaire entre vous êtes des urbains, vous comprenez rien. Nous, on a le savoir paysan et on connaît bien cette question-là, alors qu'il y a plein de choses. Voilà, quand il y a eu des manifestations contre des projets de méga-bassines dans le Puy-de-Dôme, qui devaient être les plus grandes méga-bassines de France, les gens qui militaient, il y avait la Confédération paysanne, les gens qui travaillent sur ce territoire-là, qui font du maraîchage, qui font de l'élevage, qui font plein de choses. Voilà, ils font aussi partie, d'une certaine manière, de la sphère critique de ce modèle-là et des solutions techniques ou technologiques qui sont apportées sur ce sujet-là.
1: Oui, c'est très juste, et redire aussi que la Confédération paysanne est aussi critique des méga-bassines, et d'ailleurs, ils distinguent, vous aussi, je crois, l'agriculture et l'agriculture paysanne de l'agro-industrie, quoi, qui sont bien des projets très différents. Du coup, peut-être pour quitter un peu le champ...
3: 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On se fait une petite pause, à tout de suite.
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0: L'autre jour, on a pris l'autoroute pour y construire un mur. 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
2: Le titre de votre livre, il est assez évocateur. C'est donc les assoiffeurs. Et en fait, moi, je résumerais votre livre en disant qu'en gros, vous montrez que la sécheresse, c'est pas que les effets du changement climatique. D'abord, c'est avant tout une affaire politique et économique. Vous rappelez bien, l'industrie de l'eau en bouteille, par exemple, elle prélève chaque année des milliards de litres d'eau. Une entreprise qui produit des puces dans la région grenobloise comme ST Microélectronique, chose que l'agglomération grenobloise dans son ensemble. Vous dites aussi, l'ensemble des data centers dans le monde requiert plus d'eau qu'un pays comme la France. Et bien sûr, sans parler de l'agriculture dont on vient de parler, qui consomme 57% de l'eau consommée en France, donc beaucoup plus que la moitié, quoi. Donc, qu'est-ce que vous dites ? Enfin, est-ce que ça vous parle de dire, en fait, la sécheresse, c'est une construction politique, quoi ? Qu'est-ce que vous pensez de cette affirmation un peu choc ? Et pour y répondre, est-ce que vous pouvez décrire un peu, donc pas sur le secteur agricole parce qu'on vient d'en parler, mais peut-être sur une ou deux autres filières que vous avez étudiées, quelles sont en fait les stratégies de ces assoiffeurs pour contourner systématiquement les différentes instances politiques, juridiques enfin voilà, c'est quoi leur stratégie en fait pour arriver à consommer toute cette eau, quoi ?
3: Je pense,
4: Vas-y.
3: Alors, comment répondre à tout ça ? En fait, un truc qui est au centre de notre ouvrage, c'est la question des usages de l'eau. En fait, on a le sentiment qu'on est arrivé à un moment, ou en tout cas, qui nous invite, qui nous impose de questionner les usages de l'eau et l'utilité sociale de ces usages de l'eau. C'est pourquoi questionner, par exemple, le secteur de l'embouteillage d'eau. Pourquoi, en fait, en France, qui est la championne de l'exportation d'eau en bouteille dans le monde, en fait, pourquoi on met de l'eau en bouteille la plupart du temps en exploitant cette ressource gratuitement? Pourquoi on en met dans des bouteilles en plastique et on l'exporte à l'autre bout de l'Europe, voire de la planète? Questionner, en fait, l'utilité sociale de ce genre de secteur-là. Cette remarque, elle vaut aussi pour le secteur du numérique. C'est-à-dire que là, on voit qu'on est dans un mouvement d'hyper-accélération, évidemment, de course de vitesse, sur tous les sujets qui sont liés à l'IA, les data centers, la relocalisation de l'industrie des semi-conducteurs, enfin voilà. Il y a aussi, dans ce secteur-là, l'idée de questionner, en fait, l'utilité sociale de ce développement un peu déséquilibré. Donc la question des usages, elle est au cœur de notre livre et elle était totalement absente dans ce qui a catalysé la rédaction de ce livre-là. C'est la réponse politique qui a apporté à cette question-là, quoi. Dans le plan, par exemple, d'Emmanuel Macron, il est nullement question de la question du sujet des usages, quoi. Donc c'est un truc vraiment qui est hyper central, parce que tous ces acteurs qu'on a mentionnés, l'agro-industrie, l'embouteillage d'eau, l'industrie numérique comprise comme allant de l'extraction de matière en passant par la fabrication de semi-conducteurs jusqu'au data center et aux appareils, à tous ces objets qu'on a dans nos mains. Et enfin, l'industrie des technologies de l'eau, qui elle opère une confiscation, un accaparement technique. Toutes ces industries ont en commun d'accaparer l'eau et souvent aussi de la dégrader. Donc en fait, voilà. Et en fait, notre idée, c'était qu'il faut questionner ces usages. Question qui est assez absente finalement en fait du débat public, ou à tout le moins de la réponse politique qui est apportée à cette question.
4: Et c'est une proposition super provocante de dire qu'il n'y a pas vraiment de sécheresse, mais en fait ouais,
2: enfin, c'est si, bon
4: ouais, carrément. non mais enfin, c'est hyper important de poser ça. Nous, ce qu'on essaie de défendre comme idée, c'est que quand, à chaque fois, tu disais tout à l'heure aussi, on parle d'une guerre de l'eau autour de ces différents épisodes de manifestations. L'idée de guerre de l'eau, ça nous amène à penser qu'il y a quelque chose d'assez naturel, qui est qu'il y aura moins d'eau, qu'on va tous devoir se battre pour avoir accès à l'eau, et que du coup chacune de ces entreprises doit se dépêcher d'avoir accès à la ressource avant les autres. On propose plutôt en fait qu'il y ait une sorte de penser quelque chose comme une guerre qui est menée contre l'eau. Et là, c'est là où je pense qu'on est tous les deux trop contents de pouvoir discuter avec Charlène, parce que je pense qu'il n'y a pas une seule de nos discussions qu'on a fait sur le bouquin sans mentionner le travail de Charlène, qui est vraiment l'idée de dire, mais enfin de ce que tu disais juste avant, en fait, c'est de la finesse, c'est de la dentelle, c'est compliqué comme enjeu. Il faut aller au rythme de l'eau, il faut penser les territoires. Et en fait, ça, c'est beaucoup trop complexe. c'est pas trop complexe, mais ça ne rentre pas dans le scope de ce que pensent les aménageurs qui ont besoin de leurs solutions techniques, de leur usine de production d'eau, parce qu'on dit qu'on produit de l'eau, qui est quand même un vocable assez intéressant, et toutes ces solutions, la réhude, la dépollution, etc. En fait, c'est des manières de dire, bah, continuons de tout saccager, etc. C'est pas grave s'il y a des sécheresses, c'est pas grave si on a anthropisé les milieux, parce qu'on va pouvoir produire cette eau. Et donc, on pourra ne pas se poser cette question. On pourra revenir plus tard là-dessus, toute cette production d'eau, ça crée des pollutions, ça demande de l'électricité, etc. Donc ça, ce serait compliqué. Mais cette idée vraiment que... Alors certes, en fait, la répartition des volumes d'eau change énormément au cours de l'année. Il y a plus de précipitations qui vont se condenser et il va y avoir des plus longues périodes de sécheresse. Donc on va avoir inévitablement des problèmes qui vont se poser. En fait, à chaque fois qu'il y a des situations de tension autour du partage de l'eau, c'est bien des situations de tension autour du partage de l'eau. Et donc c'est des enjeux politiques, économiques, bien plus qu'une sorte de fatalité à la Mad Max où on irait tous devoir se foutre sur la gueule.
2: Mais du coup, est-ce que vous pouvez raconter un peu les stratégies? Parce que vraiment, dans le livre, je vous conseille de lire, c'est vraiment fascinant. Enfin, on voit, ils ont tous leurs stratégies. Donc, les embouteilleurs, par exemple, eux, ils disent « Ah non, mais nous, on fait nous-mêmes nos propres projets de restriction. » Donc, quand il y a un arrêté sécheresse, en gros, ils ne sont pas concernés. C'est eux qui font eux-mêmes leurs arrêtés, quoi. Dans le secteur du numérique, eux, alors, ils ne communiquent pas sur leurs chiffres. Ils mentent sur leurs chiffres. Et ils essayent de faire passer ce truc de projet stratégique qui font que, globalement, ils vont pouvoir passer. Enfin, est-ce que vous pouvez raconter un peu? Parce que c'est assez fascinant, en fait, de voir comment ils arrivent à sécuriser, en fait... pour eux, en fait, ces stratégies-là, c'est assez bien raconté dans le livre, quoi.
3: Le premier point le plus interpellant, c'est qu'en fait, ils œuvrent systématiquement à se faire aménager des cadres dérogatoires, quoi. Voilà, c'est-à-dire en marge du droit qui pourrait être valable pour tous. Tu parles justement des embouteilleurs d'eau. Alors, il y a des arrêtés sécheresse quand il y a des tensions sur la ressource sur certains territoires. Les industriels de l'eau ont réussi à négocier des plans qui sont séparés, qui les exonèrent, en fait, de ces arrêtés sécheresse. Dont ils définissent eux-mêmes les termes en discutant avec la préfecture et le préfet ou la préfète. C'est des documents auxquels on ne peut pas avoir accès. Donc on ne sait pas ce qu'ils contiennent. Donc c'est des plans... quel est l'acronyme ?
2: Pur,
3: des plans d'utilisation rationnelle de l'eau, quoi. Donc voilà, ils se créent vraiment un cadre complètement dérogatoire, quoi. Dans le champ du numérique, ils ont réussi à obtenir, en tout cas... Ça ne vaut pas que pour le champ du numérique, mais pour plein de grands projets industriels, le statut de projet d'intérêt national majeur qui permet de court-circuiter pas mal d'étapes, en fait, qui concourent au contrôle, à la validation d'un projet industriel, et à donner beaucoup de pouvoir, on en parlait tout à l'heure, au préfet, une nouvelle fois, qui peut trancher assez radicalement. Dans l'agriculture, c'est l'intérêt supérieur majeur de l'agriculture. Enfin, on voit qu'il y a un panel de dispositifs comme ça qui sont mis en place pour leur aménager un cadre à côté de la loi. Ou en tout cas dérogatoire, inscrit dans le droit, mais en tout cas pas dérogatoire pour le coup. Y a aussi le fait d'entretenir une forme d'opacité sur les connaissances, quoi, qui est assez évident. C'est-à-dire qu'il y a, y a de la connaissance qui est produite, parfois elle est cofinancée par les industriels, et les rapports restent dans les tiroirs. C'est le cas en Auvergne, autour de Volvic, il y a eu des rapports qui montraient qu'en fait les prélèvements de l'industriel avaient des impacts sur les sources en aval, et donc sur les milieux qui étaient plus hydratés, puisque ces sources étaient taries, le rapport est resté confidentiel pendant 10 ans. Il y a des batailles comme ça d'expertise qui se jouent. Il faut aussi souligner que dans tout ce processus, l'État est largement complice, en fait. Et qu'en fait, il a aussi laissé les coups des franches à pas mal d'industriels. Il y a des choses qui sont assez, je trouve, symptomatiques. Et, en fait, on tombe des nues quand on découvre ça. C'est-à-dire que, par exemple, dans les Vosges à Vittel, avant 2022, les piézomètres, donc ces capteurs qui permettent de mesurer le niveau des nappes pour résumer très vite, étaient essentiellement possédés par l'industriel, qui n'avait pas de contrainte de communiquer ces chiffres aux autorités de l'État, quoi. Ça a changé parce que, suite à toute une succession de scandales, mais enfin, on a des territoires qui ont été véritablement laissés à l'abandon, d'une certaine manière, aux industriels, quoi. On a pu discuter avec des hydrologues ou des hydrogéologues qui nous disaient, en fait, vous savez, si vous voulez comprendre la question de l'embouteillage d'eau, en fait, tant que ça marche, tant que ça coule, on continue, et personne s'y intéresse. Dès que ça commence un petit peu à grincer, là, bon, il y a évidemment des problèmes. Donc on a vraiment des territoires qui ont été abandonnés aux industriels. Évidemment, c'est un phénomène qui est renforcé par le pouvoir économique qu'ont ces acteurs-là sur les territoires, Ils peuvent payer des taxes au niveau local, en tout cas des contributions aux mairies qui représentent voilà, des mannes assez substantielles pour les mairies. C'est le cas à Vittel, c'est le cas à Volvic. Ils sont pourvoyeurs d'emplois. Donc voilà, ils financent le secteur associatif avec des fois des télescopages complètement surréalistes entre des assos financés par les industriels mais qui prennent le pilotage d'un sage, par exemple, enfin, voilà, comme on a pu le découvrir à Vittel. Où y a, on a des cadres en fait de Nestlé qui se retrouvent à piloter la rédaction, la conception du plan qui vise à préserver la ressource. Donc c'est évidemment très problématique. Donc voilà, il y a tout un. Voilà, c'est ce qui fait d'eux, hein, tout bonnement, des accapareurs qui déploient toute une gamme évidemment de dispositifs pour se faire. Et on voit qu'en fait, je reviens à mon propos introductif, que tout ça est en train de s'intensifier et de s'accélérer, quoi. Que les couches en fait se rajoutent les unes aux autres. Ma petite obsession du moment, je vous le disais tout à l'heure, c'est la révision de la directive cadre européenne. On voit qu'il y a des forces, qu'il y a des lobbies en mouvement, notamment le lobby minier, qui veulent en fait tout simplement pouvoir déroger aux règles qui consistent à ne pas abîmer la ressource, à ne pas porter atteinte à sa disponibilité, et qu'on voit que c'est le mouvement qui est à l'œuvre. Ce qui est intéressant aussi, je m'arrêterai rapidement là, c'est de décrypter, d'essayer de faire voler un peu en éclat leur discours et leur communication autour de ça, parce que Nicolas en parlait tout à l'heure, quand l'agro-industrie parle de souveraineté alimentaire, elle parle de souveraineté ou de droit à exporter librement ce qu'elle produit, et pas du tout du fait de nourrir ou de favoriser une agriculture qui nourrit les Français. Quand on parle de souveraineté technologique, c'est une souveraineté technologique qui est hyper parcellaire, parce qu'effectivement on peut ouvrir une mine de lithium dans l'Allier comme c'est le cas aujourd'hui, mais en fait il nous manque tout le reste des métaux, des terres rares nécessaires à la fabrication de tous les objets qui nous en entourent, et c'est une mine qui vient se rajouter à d'autres mines. C'est aucunement une mine qui va remplacer la mine du Chili ou d'un autre pays. Donc il faut essayer de faire un peu voler en éclat aussi tout ce discours-là, le discours sur la transition écologique et numérique, hein, qui est très prégnant aussi, comme si l'écologie et le numérique étaient bons amis, ce qui est complètement faux, hein, puisque le numérique incite, on le voit très bien, une croissance à tous les niveaux, hein, de matière, d'énergie et d'eau. Donc c'est aussi voilà, tous ces arguments-là qu'il faut essayer de faire voler en éclat, et ça vaut en dernier ressort pour toute cette industrie de la dépollution, réutilisation, désalinisation qui aussi enrobe ses propositions sous le signe du bon sens, quoi. Évidemment, qui n'aurait pas envie de dépolluer l'eau, qui n'aurait pas envie de réutiliser l'eau. Après, quand
2: alors,
3: on regarde.
2: C'est justement ma question d'après. Donc, je me permets de la poser. Donc, c'est ma troisième question avant un dernier moment de plus sur les alternatives et les stratégies avant qu'on puisse discuter avec la salle. Du coup, sur cette question des technologies, donc vous analysez le plan eau qui a été annoncé par Emmanuel Macron en 2023 comme un moment qui marque vraiment une réponse centrée sur les solutions technologiques. Donc vous parlez de la réutilisation des eaux usées, du dessalement d'eau de mer, toute la filière de la filtration membranaire, etc. Et du coup, ce plan eau, il a vraiment placé l'essentiel de ses moyens financiers sur ce type de réponse technologique plutôt que dans des plans de sobriété, quoi. Et du coup, tout le dernier chapitre, vous montrez comment, en fait, les pollutions des uns, donc de l'agro-industrie, de la chimie, de l'embouteillage, du numérique, en fait, alimentent le business de ce nouveau champ-là autour de la dépollution. Du coup, est-ce que vous pouvez un peu expliquer, donc vous les appelez les pompiers pyromanes, donc est-ce que vous pouvez un peu expliquer qui ils sont, quels sont leurs discours et leurs objectifs? Parce que c'est vrai qu'a priori, on peut se dire, ah, mais le dessalement d'eau de mer, l'osmose inverse basse pression là, que met en place le CEDIF, le syndicat des eaux en Ile-de-France, on se dit a priori c'est plutôt bien, enfin on voit pas forcément quel est le problème. Donc est-ce que vous pouvez expliquer un peu quel est aussi ce champ là et ces acteurs?
4: Eh bien, on va essayer de centrer ça en plus pour un public francilien ou parisien. Ici on a deux choses qui sont assez intéressantes côte à côte. C'est d'un côté intramuros, globalement on a ce qui s'appelle Eau de Paris, qui est une régie publique qui distribue l'eau pour celles et ceux qui habitent à Paris, et pour une grosse partie de l'Île-de-France, c'est le CEDIF, qui est l'autre, qui est historiquement lié à Veolia. Donc on s'intéresse à Veolia, qui est le grand champion en France des technologies de l'eau. Et en effet, en fait, toutes les ressources, elles sont blindées de pesticides et de polluants en tout genre, donc c'est assez contre-intuitif de dire qu'il y a un problème avec le fait de dépolluer toute cette eau. En fait, le problème est très, très simplement explicable, en fait, que d'abord, on ne dépollue pas, on concentre les polluants, et après on les remet juste 200 mètres après notre usine de pollution pour que les usines suivantes se débrouillent avec de nouveau tous ces PFAS, etc., tous les concentrats. Et ensuite, le fait de dépolluer, c'est extrêmement énergivore et ça demande un certain nombre de technologies qui vont elles-mêmes demander un certain nombre de matières premières, etc. Donc ça relance toute une filière industrielle extractiviste très coûteuse. Pour les projets du CEDIF, c'est 1 milliard d'euros pour avoir de l'eau potable au robinet, ce qui est quand même aussi un certain coût. Et ce qu'on a pu observer aussi, c'est que quand on va dans ces grandes usines, donc on va à celle de Méry-sur-Oise, qui s'appelle la cathédrale, c'est un immense truc, on dirait un peu l'étoile noire, il y a des espèces de membranes, donc ça ressemble à comme des gros tamis de bac à sable, comme c'est des petites turbines comme ça, dans lesquelles l'eau passe, et en étant tamisée petit à petit pour être le plus petit possible. Et ce truc, ça ronronne, ça fait un bruit énorme, il faut avoir des bouchons d'oreilles, parce que ça nous filtre notre eau. Très bien. Qui produit ces membranes ? Ah bah, c'est Dow Chemicals. C'est qui Dow Chemicals ? Ah bah, c'est les premiers producteurs de PFAS du monde, en fait. Et pourquoi est-ce qu'on a ici ces membranes-là ? Ah bah, parce qu'en fait, si on remonte un tout petit peu en amont de cette rivière, bah, il y a une plateforme chimique qui est détenue par qui ? Bah, par Dow Chemicals. Enfin, maintenant, c'est DuPont. C'est les mêmes. Bah, en fait, c'est les mêmes, quoi, qui vendent la solution et le problème, d'une certaine manière. Dow Chemicals, ils ont leur... Enfin, DuPont, maintenant, a sa propre filiale, DuPont Water Solutions, qui est, vous imaginez bien, très bien coté en bourse, et en même temps, c'est un secteur d'avenir. Le lobby de la dépollution de l'eau, il demande 255 milliards pour les 5 prochaines années à la Commission européenne d'investissement. Imaginez-vous le mur d'investissement qu'il faut prendre. Pourquoi est-ce que ça pose problème ? C'est parce qu'on peut voir, par exemple, dans le type de solution proposée par Haute-Paris, qui a un bassin versant un tout petit peu différent, les enjeux ne sont pas exactement les mêmes. Eux, ce qu'ils ont essayé de faire, c'est dire, bon, on est une régie publique, on n'a pas besoin de faire de l'agrandissement, de financer les actionnaires, etc. On va aller voir les agriculteurs, passer des conventions avec eux pour qu'ils passent plutôt en bio, qu'ils réduisent la quantité de pesticides épandus dans nos eaux. Et donc, on va pouvoir se permettre des filtrations un petit peu moins importantes. Ça ne veut pas dire que l'eau donnée par Haute-Paris, c'est simplement un petit peu de filtre à charbon actif et que ça marche tout seul et qu'on a une eau parfaitement clean, etc. Là, ce qu'il faut bien comprendre, c'est assez compliqué à naviguer comme idée, mais en fait, on a une eau qui, dans tous les cas, de l'eau des sols, va être saturée en pesticides. Si on veut tout dépolluer, les estimations des chercheurs, chercheuses qui se penchent là-dessus disent on n'a pas assez d'argent sur Terre pour dépolluer l'eau au rythme qu'on continue de produire des PFAS. Donc ça, déjà, c'est une première indication. Le tout technologique est une impasse de faisabilité, tout simplement. L'autre point à avoir en tête, c'est que 85% à peu près de notre exposition aux PFAS ne vient pas de notre eau, elle vient de la nourriture. Donc, qu'est-ce que c'est cette nourriture ? C'est les fruits et légumes produits par l'agriculture industrielle, donc les mêmes qui nous polluent notre eau. Donc en fait, si on ne s'attache pas à ce problème en premier lieu, on ne va pas pouvoir, dans tous les cas, s'en sortir. Donc c'est pour ça qu'on a cette idée de pompier pyromane, parce qu'il y a vraiment ce grand cercle qui s'auto-alimente. C'est des intérêts économiques bien compris, enfin, c'est ce que tu disais tout à l'heure, une sorte de stratégie du choc, etc. Ce n'est pas des accords de collusion, de regarder, je veux bien polluer pour que vous ayez à dépolluer, c'est beaucoup plus nuancé que ça. Mais il y a vraiment cette idée de tant qu'on continue là-dessus et qu'on est en train de faire ces projets, bah, on va se heurter à des murs d'investissement qui sont dans tous les cas infranchissables, sans parler des conséquences extractives pour le reste du milieu.
3: Et il y a deux petites choses qu'on peut juste dire pour ajouter très rapidement. C'est, ce qui est intéressant, c'est qu'en fait, ces industriels nous vendent ces technologies en disant, voilà, c'est pour la bonne santé de tout le monde, il nous faut une eau plus propre et compagnie, on va développer ces technologies. Mais en réalité, leur objectif final, c'est pas du tout de s'en tenir à ça, c'est de développer ces propositions, ces technologies-là, pour l'industrie en particulier. Parce que qui demande une eau extrêmement pure ? Ah tiens, les data centers, les usines de semi-conducteurs, qui ont besoin d'une eau extrêmement pure, et eux-mêmes, quelle technologie utilisent-ils ? Oh, l'osmose inverse basse pression dans leurs usines. Donc en fait, c'est leurs clients. Et tout ça est évidemment anticipé et bien calculé. Et c'est des perspectives de marché sont assez faramineuses de ce point de vue-là, quoi. La réutilisation de l'eau, par exemple, qui est un autre mantra d'Emmanuel Macron, et un gros business pour Veolia qui en parle à toutes les sauces. C'est évidemment présenté comme une solution de bon sens. C'est-à-dire, pourquoi ne pas réutiliser des eaux grises ? Pourquoi pas ? On manque d'eau ou alors il y a des tensions sur l'eau. Sauf qu'en fait, l'objectif, c'est de soutenir la demande d'eau de l'agriculture, de l'agro-industrie. C'est pas du tout, on ne produit pas de l'eau potable. Dans la plupart des cas, pour l'instant, on peut le faire peut-être de manière marginale. J'ai vu qu'il y avait un projet pilote en France qui essaie de faire ça. Mais en gros, c'est pour produire une eau industrielle, d'une certaine manière, qui va servir l'agro-industrie. Donc on voit un peu où se situent un peu les vrais gisements de croissance. Et c'est intéressant sans doute de rappeler et de souligner que c'est un vrai Eldorado, en fait, qui s'ouvre pour ces entreprises-là. Qui ont été en partie dépossédés de ce qui était le cœur de leur business, c'est-à-dire la distribution de l'eau aux citoyens, concurrencée voilà, par les régimes municipaux, la remunicipalisation de la distribution de l'eau. Mmh. Voilà, nous, ce qu'on essayait de montrer dans le livre, c'est qu'il y avait vraiment une dimension systémique, en fait. Les méfaits des uns font le business des autres, en gros. Mmh. Du point de vue de la collectivité, d'un point de vue plus économique, on va dire, c'est complètement perdant à tous les niveaux. C'est-à-dire que le gouvernement français et même l'Union européenne, en fait, met de l'argent public sur des projets industriels, des 150 cathédrales en France industrielles, donc beaucoup d'argent public. C'est le cas à Grenoble dans l'usine ST Micro, c'est quand même 3 milliards d'argent public qui ont été mis sur ce projet-là, dans des projets qui se révèlent être extrêmement polluants, extrêmement accaparants en termes d'eau. À nouveau, ST Micro, c'est un des premiers rejeteurs de PFAS en Isère et dans la région Auvergne-Rhône-Alpes. Et ça va engager encore de l'argent public pour dépolluer, en fait, voilà, toutes ces pollutions qui sont liées à des projets soutenus à grands frais par l'État français et l'Union européenne. Donc c'est un jeu qui est totalement perdant, quoi, et qui vit en plus, et voilà, je ne veux pas utiliser des grands mots, mais je les utilise quand même, totalement mortifère, en fait, puisqu'en fait, ça confisque l'eau, ça dégrade la ressource, donc en fait, c'est un jeu qui est perdant à tous les niveaux, quoi. Tout ça pour pérenniser, évidemment, des intérêts économiques, ou en tout cas pour les ménagers. Donc on en revient au propos initial, hein. On n'est pas, voilà, on n'est peut-être pas moins dans la subtilité que toi sur les trucs qui sont un peu plus frontal, mais voilà, c'est privilégier des intérêts économiques sur la bonne santé des milieux, sur le vivant et sur ce que moi j'aime bien en parler maintenant, et puis Baptiste Morizon en a beaucoup parlé récemment, sur l'habitabilité du monde, quoi. C'est important, je pense, d'avoir dans un coin de sa tête ce truc-là, c'est-à-dire qu'entre l'économie, entre quelques emplois, et habiter notre monde et continuer à l'habiter en étant en bonne santé, avec des milieux en bonne santé, du vivant en bonne santé, pour moi la question est tranchée, quoi. Il n'y a pas...
5: Voilà, bah écoutez, je pense qu'on peut s'arrêter là. Merci vraiment beaucoup à tous les trois pour ces échanges. 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

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d'affaires perçus au profit des collectivités territoriales décentralisées, du Fonds national pour l'insertion du secteur informel et de la Chambre de commerce et de l'industrie à raison de 25% pour la région, 60% pour la commune, 10% pour le Fonds national de péréquation et 2% pour le Fonds national pour l'insertion du secteur informel et 3% pour la chambre de commerce et de l'industrie. 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

Ti le resaka le hoe tao amin'ny Mayotte kare izy, France Info any Mayotte, de hoe des amendes de 10 euros en cas de déchets laissés dans la rue, la capitale malgache Antananarive prête à sanctionner pour davantage de propreté. Si vous jetez des déchets dans la rue d'Antananarive, il vous en coûtera pour l'équivalent de 10 euros d'amende. En effet, la mairie entend lutter contre l'insalubrité qui touche une capitale malgache comptant 2 millions d'habitants. Pour le moment, elle mise sur la sensibilisation avant de durcir les sanctions dans un second temps. Les mesures sont globalement saluées par une partie de la population qui pointe toutefois un manque de moyens et d'infrastructures pour améliorer durablement la situation. Il voulait n'a pas fait mal à si Alexis Duclos nous m'a défendu les affaires de Jeanne et Tamni. Il y a tes loin de Jeanne à défendre les Jeanne. Des rues jonchées de déchets, des canaux obstrués, des bennes à ordures qui débordent en Antananarive, l'insalubrité est visible à presque chaque coin de rue. Des mis-témoignages à 45 ans, Bakoul Rassoua Antinel nettoie tous les jours l'avenue d'Analakel de 6h à 10h du matin. Ce travail éprouvant est rendu encore plus difficile par les incivilités répétées de nombreux habitants. Il y a toujours des gens qui salissent, surtout la nuit. Ils font pipi et caca partout ou jettent leurs déchets par terre. Mais c'est notre travail. Nous l'avons accepté et c'est ce qui nous fait vivre. Nous sommes donc obligés de nettoyer. Mais nous invitons les habitants à jeter leurs ordures dans les poubelles, mais pas n'importe où, déplore cette agente d'entretien de la communauté urbaine d'Antananarive, la CUA. Il y a seulement 250 bennes à ordures réparties dans Antananarive. Et la ville compte donc près de 2 millions d'habitants. Et face à cette situation, la collectivité malgache a lancé cette semaine une campagne de sensibilisation au respect des règles d'hygiène. Dans un premier temps, les inspecteurs municipaux se rendent dans les quartiers pour rappeler la réglementation et adresser des avertissements en cas d'infraction. Pour vous, les vendeurs installés au bord de la route, l'article 42 du Code municipal d'hygiène vous impose d'avoir un balai et une poubelle individuelle. À votre arrivée, vous devez nettoyer votre emplacement. Et avant de rentrer chez vous, vous devez aussi nettoyer. C'est bien compris? Si vous ne respectez pas cette règle, je cite, vous risquez la saisie de vos marchandises et une amende de 50 000 ariary. Et donc, c'est 10,5 euros. Prévient Arthur Rabiarsou, qui est inspecteur du bureau municipal de l'hygiène de Antananarive. C'est le centre de Madagascar. Il faut que ce soit propre, dit un kidam. Si cette amende peut tomber pour les marchands contrevenants, le même montant s'applique à toute personne surprise en train de jeter des déchets sur la voie publique. Pour de nombreux habitants, ces amendes sont nécessaires. Les Malgaches sont inconscients. Ils ne réalisent pas que c'est pas bien de jeter des ordures ou des pots de bananes partout. Mais même si l'amende augmentait jusqu'à 20 euros, ce n'est pas un problème pour moi si cela permet de sensibiliser la population, considère Michel qui est formateur. Et il n'est pas le seul. Pour Ali Assoumani, donc selon la gazette sur Internet La Première France Info de Mayotte, selon Ali Assoumani, qui est entrepreneur de Majunga, de passage à Antananarive, ici c'est le centre de Madagascar, il faut que ce soit propre. Je cite, tout le monde doit prendre conscience qu'il ne faut pas jeter ses déchets par n'importe où. Ou, et si je suis sanctionné aujourd'hui et que d'autres me voient payer une amende, ils réfléchiront à deux fois avant de faire la même chose. Sans sanction, chacun fait ce qu'il veut. Et par rapport aux toilettes publiques, donc, qui devraient être gratuites, dans ce dont j'ai parlé au début de l'émission, donc je l'ai lu, c'est pour ça que j'en ai parlé. Au-delà de cette volonté de rendre les rues de la capitale plus propres, de nombreux malgaches dénoncent le manque d'agents de nettoyage, de poubelles et un accès payant aux toilettes publiques. Les toilettes publiques devraient être gratuites. Comme elles sont payantes, les gens font leurs besoins dans la rue parce qu'ils n'ont pas d'argent pour aller aux toilettes, explique John, un tailleur de pierre. J'ai ce mouchoir à jeter. J'ai ce mouchoir. Les mouchoirs, ce mouchoir, tu m'étais mis.
j'ai ce mouchoir à jeter. Je suis obligée de le garder sur moi parce que je ne trouve aucune poubelle. C'est normal que les gens jettent leurs déchets par terre lorsqu'il n'y a pas de poubelle à proximité, renchérit Tsiour, qui est employé dans un casino. Donc, je lis toujours le texte de la première France Info, Mayotte, hein. Et avec seulement 250 bennes à ordures réparties dans une ville de près de 2 millions d'habitants, la mairie devra aussi relever le défi du manque d'infrastructures et de moyens pour espérer améliorer durablement la propreté de la capitale Antananarivo. Donc, c'était un texte de Voulan Razaf Manatsou et Alexis Duclos avec les images de Serge Soulrandi, Ina mo izany no saika marinoko teo fa adinoko sady le saika ho teneniko rotonaka. 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

Rapport numéro 11/26 ADM, audit slash RO slash MEH sur l'audit du ministère de l'énergie et des hydrocarbures gestion 2021 à 2025. Te win cour de compte de Madagascar en Tanzanie femme conclusion yan tunga den meni nu meni adelle certes par le biais du MEH l'état malgache a fourni des efforts pour chercher des solutions afin de pallier les problèmes récurrents de la production d'énergie à Madagascar. En effet, cette insuffisance de la production énergétique engendre de nombreux problèmes sociaux et économiques importants. La solution. Une solution déjà entamée est l'importation d'une centrale thermique de l'Inde pour renforcer la production d'électricité au niveau du réseau interconnecté d'Antananarivo ou RIA. Pour ce faire, l'État a eu recours à des mesures exceptionnelles dans le cadre d'une situation d'urgence. Toutefois, force est de constater que, initié en octobre 2021, le projet n'est pas encore finalisé en février 2026. 5 années plus tard, ce retard soulève des questions sur le fondement de la situation d'urgence. D'autant plus que les centrales et les hydroélectriques de la Saoufik et Voulbé, qui constituent une solution stable et durable, ont été initiées en 2016. Mais les travaux y afférents n'ont même pas commencé en 2026. L'État en est encore au stade de négociation. Aucune mesure traduisant l'accélération des opérations n'a été prise. Ainsi, il revient à se demander sur l'adéquation entre la vision de l'État à chercher des solutions idoines et pérennes aux problèmes liés à la production énergétique et ses actions pour y parvenir. Par ailleurs, les constats relevés témoignent d'une gestion entachée d'irrégularités et non performantes du projet 105 MW et une gestion laxiste des projets Saoufik et Voulbé. Enfin, la Cour tient à rappeler qu'elle effectuera un suivi des recommandations formulées. On parle bien de la Cour des comptes. Et Manu Asayan Kershururo, des Yuzani conclusions en 2025, ainsi, par ailleurs, les constats relevés, certains aspects connexes n'ont pas été examinés dans le cadre du présent audit en raison de la portée et des limites mentionnées initialement. Ils méritent cependant d'être analysés lors des missions ultérieures afin d'assurer une couverture d'audit complète et d'appréhender l'ensemble des risques liés au dispositif. 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Parce qu'il y a un rôle dans la France et en Israël, en France et tout. Mais ça, il y a un peu de temps qui est en fait. Et il y a un peu de temps qui est en train de se faire. Il y a un peu de temps qui est en train de se faire. Et il y a un peu de temps qui est Nitsikatra aloha dia tsy misy finiavana anadio sy anorona ilay fitondrana PRRM Refondation fa

0: 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Allô, allô, allô. Ah ouais, non, ou Philippe? Allô?
1: Oui,
0: ah, yeah. 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
1: 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Mais ça va pas. Mais je pense que c'est sûr. Une organisation. 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pour la vie, la question, Je suis un peu plus de temps. fan terrain papakana gisa pedi na pi terrain terrain tabu public les apimis comme fan de passa amna du fan ni dans cinq apimis ni que ton fan 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À nous, nous avons télécommunications, banques nationales du Sud de la pétrole de la nationale du Sud de la pétrole, les facilités ne pas mais on a des privatisations, c'est notre privatisation sauvage. Tout le monde est en train de compagnie transférée, tout le monde est en train de se faire. On sait, les citoyens ont fait on
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1: 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Ni de ponte. 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Ni ko a tina na de Monsieur Macron, et tout le monde va avoir un panneau des autres tuyaux. Ah, UDF. Il avait voté ma tirée. Il y a un problème, c'est le marron pour Antoine, il n'y a pas de tout ce qui a commencé. Et il y a un peu de temps, il y a un peu de temps, il y a un peu de temps, il y a un peu de temps, il y a un peu de temps, il y a un peu de temps,
0: Action, Jovenal,
1: Enelec. Moi, je suis spécialiste de la maïvanoise. Femme, des femmes, participer avec toi, mais avec une foule n'étant dans la grâce. Et puis, si on a un état dans la grâce, en conscience, tout le monde est mis dans le monde, mais il y a un groupe qui a créé il y a un monde. Ne jetons pas la pierre sur des familles, si quelqu'un est responsable. Ça élise le bien.
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4: Je vois des gens qui s'extasient sur le génie des mecs de banlieue. Je vois quand même des mecs en survêtement qui ne savent pas lire et pas écrire. Est-ce que Joe Star et les gens qui ont ce genre ne sont pas des caricatures en fait. Quand ma parole s'y va, avec l'espèce de geste comme ça, on voit depuis 85, ça fait 20 ans qu'on voit les mêmes casquettes. Le même mouvement de main, le même rap débile, ce qui m'inquiète le plus dans les paroles du rap, c'est pas leur brutalité, c'est la médiocrité du truc. Pour lui, le rap, c'est jamais que l'équivalent des billets. C'est-à-dire que c'est l'imitation de trucs américains, toujours après.
5: C'est terriblement inquiétant. Des gens sont enfermés, emprisonnés dans un jargon sinistre. Vous me parlez de diable, c'est très intéressant parce que ça résume le débat et le problème. Ce texte est, si vous voulez, témoigne d'une misère politique. poétique, affligeante. Je laisse de côté le jugement moral sur je pourrais pas être patron donc je vends de la merde à des bourges. C'est tout simplement poétiquement nul.
2: Salut à vous, vous êtes en compagnie de l'inconsolable pour cette 104e émission de Rapologie sur Fréquence Paris Pluriel 106.3 FM à Paris et rediffusée sur Radio Dragon dans le Trièves, Radio Zinzine dans le Sud-Est, Radio Broussailles dans le Sud-Ouest et Radio Royan-Vercors où je me trouve sur les contreforts ouest du massif du Vercors. Cette émission, c'est une émission un peu spéciale puisqu'elle est intégralement consacrée au hip-hop instrumental. Alors pourquoi je fais une émission consacrée au hip-hop instrumental? Bah pour plusieurs raisons. Tout d'abord parce que j'aime beaucoup la musique instrumentale depuis toujours. Et la musique instrumentale dans des registres très différents, mais qui inclut notamment la musique hip-hop, puisque c'est une musique que j'écoute énormément et que je pratique moi-même. Donc j'ai toujours kiffé le hip-hop instrumental depuis que j'en ai écouté, depuis que j'en ai découvert. Une seconde raison, c'est que je publie dans deux jours, le 5 juin 2026, un nouvel album, mon tout premier album instrumental en l'occurrence, lequel s'intitule « Nos rêves font des forêts » et qui emprunte son titre à une ligne issue du morceau « Contrefort » qui donnait lui-même son titre à mon dernier album de rap en date, sorti en novembre 2024. Bref, ce nouvel album m'ayant pas mal occupé cette année, je me suis moi-même plongé dans la composition de hip-hop instrumental et j'en suis ressorti avec 8 morceaux qui composent donc ce nouvel album Nos rêves font des forêts. Et j'avais envie non seulement de vous en faire découvrir quelques extraits durant cette émission, c'est donc ce que je vais faire, mais aussi de vous faire découvrir les sources d'inspiration que j'ai pu avoir, même très lointaines, même des choses que j'écoute pas depuis des années et des années, mais ce qui a pu, même dans un passé lointain, nourrir mon imaginaire, façonner mon goût pour la musique instrumentale en me la faisant découvrir dans toute sa diversité, et ce qui a pu aussi susciter au fil du temps mon propre désir d'en composer. Une chose qui m'a frappé notamment en traversant la période de composition de cet album, c'est que la musique, contrairement à ce que pourrait croire un rappeur que je suis ou un auditeur de rap que je suis aussi, la musique ici n'est pas privée de parole, c'est elle-même qui a la parole. La parole lui est en un sens rendue et la musique a des choses à dire, elle a des choses à raconter, elle a des émotions à transmettre, des choses à faire imaginer, bref. C'est l'occasion de découvrir tout ce que la musique a à dire et pour ça je vous ai préparé ces 2 heures d'émission afin de vous faire entendre la richesse et la diversité de ce que la musique hip-hop instrumentale a à dire. On va donc commencer par le début, l'un des premiers artistes que j'ai jamais entendu faire de la musique qui s'apparente pour moi à du hip-hop, c'est-à-dire largement composé à partir de samples sur des beats type boom-bap, plutôt down-tempo, etc. C'est Bonobo, c'est un artiste qui à la fois très profondément et très durablement marqué mon goût et mon imaginaire d'auditeur de hip-hop. Et je vais vous faire écouter tout de suite un morceau extrait d'un de ses albums que j'ai le plus écouté, c'était son second album en l'occurrence, Dial M for Monkey, sorti sur le label Ninja Tunes en 2003, si je ne dis pas de bêtises. Le morceau s'appelle Noctuary et il est absolument sublime, écoutez-moi ça.

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Vous écoutez la 104e émission de Rapologie sur FPP, Radio Dragon, Radio Zinzine, Radio Royan et Radio Broussailles. Et on vient de s'écouter une première session musicale qui a démarré, je vous le disais, avec un artiste qui me tient vraiment très à cœur. Il s'agit de Simon Green alias Bonobo, né en mars 76, un producteur, compositeur et DJ anglais signé sur le label Ninja Tune, dont on a écouté le morceau Noctuary, extrait de son excellentissime album Dial M for Monkey, sorti en 2003, et qui n'a pas perdu une once de sa beauté musicale depuis. Eh bien, figurez-vous que la même année où naissait Simon Green alias Bonobo, c'est-à-dire en 1976, naissait aussi Rumble John Crone, dit RJD2. Lui, il est né à Eugene, dans l'Oregon, et c'est aussi un producteur, DJ et compositeur de hip-hop et de musique électronique que j'ai là encore beaucoup écouté à l'époque, peut-être moins que Bonobo, mais tout de même, et notamment beaucoup écouté en 2002 à l'heure de la sortie de son excellent album Dead Ringer, un album absolument magnifique duquel est extrait le morceau qu'on a écouté tout à l'heure et qui s'appelle Ghostwriter, très beau morceau. Et puis, on a enchaîné enfin avec un troisième morceau, cette fois-ci signé Wax Taylor, alias Jean-Christophe Lessou, né quant à lui en 1975, c'est-à-dire juste un an avant, à Vernon, en Normandie. Décidément, quelle période faste les années 75-76 pour la musique hip-hop instrumentale et pour le down-tempo. C'est assez, assez incroyable que ces trois compositeurs... soit né comme ça la même année ou à un an d'intervalle. Bref, lui, il est aussi auteur-compositeur et producteur de musique et il sort en 2005 son tout premier album intitulé Tales of the Forgotten Melodies. Et c'est de cet album dont est extrait le morceau qu'on a entendu ensemble et qui s'intitule Que Sera, un très très beau morceau qui utilise, vous l'aurez peut-être reconnu, l'exact même sample que le générique de cette émission, lequel générique est basé sur la version instrumentale de l'excellent morceau Don't Give Up the Sheep du rappeur Apathy avec en featuring Kappa Gamma, un morceau qui figurait sur son non moins excellent EP Connecticut Casual. Vous voyez là, justement, c'est intéressant deux manières différentes d'utiliser un même sample pour en faire deux morceaux radicalement différents, mais où voilà, on retrouve un peu la saveur, la couleur musicale de cet échantillon sonore. Voilà, on va retourner tout de suite à la musique avec la génération suivante, puisque cette fois-ci, le compositeur qu'on va écouter n'est pas né en 75 ou 76, mais en 1984. Il s'agit du DJ, producteur et beatmaker slovène du nom de Grammatic, et dont on va tout de suite s'écouter un morceau intitulé A Bright Day.

0: vous êtes à l'écoute toujours de la 104e émission de Rapologie en compagnie de l'Inconsolable. Et on vient d'écouter une deuxième session musicale qui a démarré avec le morceau A Bright Day de Grammatic, un morceau extrait de son album Street Bangers Volume 2, sorti en 2009. Juste après, on s'est écouté un collectif de hip-hop et électro français, originaire d'Aix-en-Provence dans les Bouches-du-Rhône. Il s'agit du collectif Chinese Man, formé en 2004, qui puise ses influences dans le rap avant tout, mais aussi dans le funk, le dub, le reggae, le jazz. Et pour ce qui est du morceau qu'on a entendu, il s'agit d'Date Ithinko, un morceau extrait de leur album The Groove Sessions, le premier volume sorti en 2007. Et puis on a enfin terminé cette seconde session musicale avec le très regretté Jun Seba alias Nujabes, excellent compositeur hip-hop, né en février 74 à Tokyo et décédé dans la même ville en 2010 des suites d'un accident de voiture. Ça a été un grand choc pour toute la communauté hip-hop. C'était un grand producteur de hip-hop et de trip-hop et un grand DJ. Bref, on vient d'écouter un morceau de Nujabes qui s'appelle Arurian Dance, un morceau extrait de la BO de Samurai Champloo que j'ai beaucoup écouté à l'époque. Et puis bah, voilà, c'est tout, on va s'écouter du son parce que le temps passe et il y a encore plein de trucs à vous faire entendre. Tout de suite, on s'écoute DJ Shadow avec Building Steam with a Grain of Salt.
1: From listening to records, I just knew what to do. I mainly taught myself. And, you know, I did pretty well, except there were a few mistakes that I made that I have just recently cleared up. You know. I'd like to just continue to be able to express myself as best as I can in history. I feel like I have a lot of work to do. Still, you know, I'm a student of the drums. And I'm also a teacher of the drums, too.

Si vous vous demandez ce que c'est que ces trois tueries qu'on vient de s'écouter, je vais vous le dire, calmez-vous. La première est signée DJ Shadow, un musicien, producteur et DJ américain né en 72 à Hayward en Californie, qui est reconnu comme figure emblématique du mouvement hip-hop expérimental et puis qui a aussi été le premier à avoir produit un album intégralement composé avec des samples. Intitulé Introducing et sorti en 1996, c'est de cet album dont est extrait le morceau qu'on a écouté et qui s'intitule quant à lui Building Steam with a Grain of Salt. Très beau et très long morceau qui a été succédé juste après par un très court morceau, cette fois-ci signé Jay Dilla, un excellent beatmaker hip-hop, lui aussi décédé et lui aussi très regretté. Un beatmaker que je ne présente plus, je ne vais pas lui faire cet affront. Vous pouvez écouter des choses de Jay Dilla dans l'émission sur le beatmaking que j'avais réalisé et il en sera à nouveau question dans une prochaine émission. Et puis, juste après, on s'est écouté Wax Taylor à nouveau avec le morceau There Is Danger. On va tout de suite se réécouter du son et en l'occurrence, on va s'écouter mon son puisque je vais vous faire entendre tout de suite un tout premier extrait de mon nouvel album Nos Rêves Font des Forêts. Un extrait qui lui donne son titre.

Quel morceau sublime on vient d'entendre, il s'agissait du morceau Nothing Out de Bonobo, extrait de son excellent album Dial M for Monkey, sorti en 2003 sur le label Ninja Tunes. Juste avant, on s'est écouté une autre pépite, cette fois-ci signée Apollo Brown, un grand, grand beatmaker de rap que vous connaissez bien si vous êtes des habitués de l'émission, puisqu'il bosse avec plein de très, très bons rappeurs et que j'en diffuse très, très souvent du Apollo Brown. Il a aussi produit de manière assez éparse quelques disques purement instrumentaux. Un premier qui s'appelle This Must Be The Place, et dont on entendra un extrait tout à l'heure. Et puis plus récemment, il a sorti quelques morceaux instrumentaux, dont ce morceau Aquarius qu'on a écouté à l'instant et qui est, je trouve, là aussi absolument magnifique. Le disque dont il était extrait s'appelle Night Moves. Et puis on a écouté en début de cette session musicale Nos Rêves Font des Forêts, le morceau qui donne son titre à mon tout nouvel album, entièrement instrumental, et qui sort dans 2 jours, le 5 juin 2026. On va tout de suite s'écouter DK avec Petrified Forest.

Vous êtes toujours à l'écoute de Rapologie, c'est la 104e émission aujourd'hui sur Radio FPP, Fréquence Paris Pluriel, 106.3 FM à Paris. Et on vient d'écouter dans l'ordre tout d'abord le rappeur et beatmaker DK avec cette fois-ci une composition purement instrumentale qui s'appelle Petrified Forest, que je trouve absolument sublime et qui est extraite de son album Flux, un album instrumental justement. Vous connaissiez probablement DK si vous êtes des habitués de l'émission, vous saviez que c'était un très bon beatmaker et un rappeur au flow hors pair, mais vous ne saviez peut-être pas qu'il produisait aussi de la musique intégralement instrumentale. Et je suis content que vous le découvriez parce que franchement, ça vaut le détour. Juste après, on s'est écouté l'excellent beatmaker Sol Messia, un beatmaker qui a bossé avec plein de grands noms du rap, dont Daddy, Too Short, Nappy Roots ou encore la rappeuse Sarok. Il est derrière toutes les prods de Sarok et c'est des tueries ces prods si vous écoutez cette rappeuse, et je vous le conseille, vous le savez. Bref, donc là aussi, beatmaker vraiment hors pair que Sol Messia, et qui produit, c'est moins inconnu, de la musique instrumentale avec notamment ce morceau Al Mansour, extrait de son album Allegory of Men, très très beau disque. Et puis on a terminé avec RJD2 et ce beau morceau qui s'appelle Smoke and Mirrors et qui est extrait de l'album Dead Ringer paru en 2002. On retourne sans plus tarder au son avec un deuxième extrait de mon album Nos rêves font des forêts, un morceau intitulé Boucle d'infini.

On vient de s'écouter dans l'ordre tout d'abord L'Inconsolable avec Boucle d'Infini, c'est donc le second extrait de mon nouvel album à paraître dans deux jours. Juste après, on a écouté Grammatique avec le morceau Tearing It Up, un morceau que certains d'entre vous auront probablement reconnu si vous connaissez bien ma discographie, puisque j'avais kické cette prod sur le EP Face au Face B en 2012 sur un morceau intitulé Le Guépard. Le morceau Tearing It Up de Grammatique est extrait de Street Bangers Volume 2 qui est sorti en 2009. Et puis on a terminé la session musicale précédente avec ce très beau morceau signé Nujabes et intitulé Love Sick Instrumentals. On retombe tout de suite au son avec Chinese Men et le morceau I've Got That Tune. Vous connaissez peut-être. Dans tous les cas, préparez-vous à bouger la tête.

0: Et bah justement, c'est très très bien parce que t'es libre, t'es pas les mains liées, y a personne derrière ton dos. Exactement. À part toi et ta pression.
1: Exactement.
0: Voilà. D'ailleurs, comment tu gères la pression ?
1: En détente.
0: En détente.
1: Ça fie un peu.
2: Effectivement.
1: Avant de parler.
0: Ok.
1: En détente.
0: Ok, ok.
1: Jamais de pression, moi. Je suis tranquille. J'arrive sur scène, je vis le truc comme je vis au jour le jour, quoi, tranquille.
0: Ok.
1: Zen.
0: Zen. Ouais. Alors, tu m'as dit à l'époque, tu avais un crew qui s'appelait.
1: Donc, j'étais dans un groupe qui s'appelait La Grenade.
0: La Grenade, ok.
1: Mais j'étais surtout dans un posse qui s'appelait Black Familia.
0: Ok, ouais. Black Familia. Ouais. Alors, ils ont eu le temps de sortir des trucs quand même.
1: Tout à fait, ouais. Ouais. À l'époque, on a sorti un clip qui est toujours disponible sur YouTube, qui s'appelle Garde le Seum.
0: Garde le Seum, ok.
1: Donc, en indé.
0: Ok.
1: Toujours, il avait fait quand même son petit 9000 ou 7000 vues.
0: Hein, quand même, hein, quand même, hein, quand même. Hein,
1: c'est d'un clip qui a presque plus de 15 ans.
0: Hein. Ouais, je vois très bien
2: ah
0: ce
2: oui,
0: que tu veux dire.
2: Ouais,
0: quand même.
2: Ouais.
0: Hein. Ouais, ouais, ouais.
1: Il avait bien buzzé. Et donc, ouais, ancien membre du groupe Black Familia. J'ai fait aussi partie d'un posse qui s'appelait La Razia dans le 9-3, donc à Saint-Denis.
0: Ok.
1: Où il y avait Danny Boss.
0: Ok.
1: Enfin, des membres du format People. Il y avait aussi Poète Maudit. Enfin, il y avait pas mal de personnes assez connues à l'époque.
0: Mm-hmm.
1: Et puis après, j'ai fait pas mal de scènes aussi. Donc,
0: okay.
1: Une scène qui s'appelait. Enfin, c'était au Village du Monde pendant la Coupe du Monde en 98.
0: Waouh!
1: Juste à côté du Stade de France.
0: Ok!
2: C'est juste devant.
1: Voilà, exactement.
2: Ma première cuite.
1: Exactement.
2: On était champion, c'est pas de ma faute.
0: Ok.
1: Donc voilà, mais ouais, pas mal de scènes.
0: Ok.
1: Pas mal d'avant-premières. On a fait pas mal de scènes aussi à la MJC de Saint-Denis.
0: Ok.
1: Et moi, j'ai toujours été un homme de terrain, donc voilà.
0: Ok. Ok, toi, t'aimes le live en direct.
1: Ouais, ça, c'est mon kiff, le freestyle, le live, les beatbox, être dans la street, dans la rue. C'est ça, quoi, l'art de la rue, quoi.
2: Okay. Et c'est ça qui t'a fait choisir le rap et pas autre chose.
1: Exactement, t'as tout dit.
2: Et tu te vois pas partir sur une autre vibe que du rap ou...
1: En vrai, je suis un artiste qui... je vais surtout, moi, ça me gêne pas. Tant que c'est, comme je disais tout à l'heure, tant que c'est audible, il n'y a pas de souci. C'est-à-dire que je peux aller sur du compas, je peux aller sur de la chata.
2: Justement, parce que pour ceux qui n'étaient pas là lors de l'open mic, on avait fait un concept de rythme imposé.
1: Tout à fait.
2: D'ailleurs, c'est ça qui a fait la différence.
1: Qui m'a d'ailleurs attiré.
2: Et d'ailleurs, je big up mon DJ C-West, qui a joué l'enfoiré jusqu'au bout.
1: Ouais, ouais, vraiment.
2: Qui a compliqué les choses.
1: Non,
2: bien comme il faut, il a pris un vrai plaisir, et moi aussi, du coup.
1: Ouais.
2: Et on a vu que t'étais à l'aise sur pas mal de choses.
1: Ouais, ouais, ouais.
2: Bah, et puis on essayait de corser, et non.
1: Et puis il a été sans pitié avec moi.
2: Ah oui.
1: Carrément, il m'a envoyé le dernier instru qu'il m'a envoyé de section d'assaut.
0: Exactement.
1: Samedi soir, là, j'étais pas prêt, moi.
0: Non, mais attends, t'étais pas prêt. Mais franchement, moi, j'ai cru que c'était un coup monté entre vous. Hein. Ah ouais, ouais, ouais. En plus, il chante le refrain du gars.
2: Il a fait ça trop bien.
0: Non, t'as fait ça trop bien.
2: Les vidéos arrivent, les vidéos arrivent.
0: Non, t'as fait ça trop bien.
1: Et puis sa fille, je me souviens sur le premier rythme imposé, qui je m'attendais pas. À ma pull-up direct.
0: Exactement.
1: Elle a dit non, non, on remet ça.
0: Ah, oui. Eh oui, ça c'est le charme des open mic.
1: Du live, quoi.
0: Ouais, du live. C'est qu'on a ce truc-là, on se trompe pas.
1: Non.
0: On dit pull-up.
1: Ouais.
0: Voilà. On dit juste pull-up.
1: Ouais.
0: Et on remet le son et tout. Et on kiffe. Voilà, tout
1: et
0: simplement.
1: Puis, il faut savoir que c'est un exercice, c'est très dur. Quand on t'impose un rythme, que c'est pas les instrus sur lesquels t'as l'habitude de poser.
0: Exactement.
1: Et que, bon, pour le coup, moi, c'était de l'impro parce que j'aime improviser et que tu dois faire une bonne performance. Bah là, faut être prêt, quoi.
0: Non, faut être prêt. Et franchement, t'as joué le jeu. Je te big up encore.
1: Merci.
0: Royalement pour ça. Et tu sais quoi, on va déjà écouter ton prochain hit.
1: Yes,
0: ok.
1: Avec plaisir.
0: Voilà, on est bien sur Fréquence Paris Pluriel 106.3 FM dans l'émission Dancehall City Radio Show. Yanner dans les studios et on écoute son prochain hit. L'One Hit.

0: voilà de retour sur Fréquence Paris Pluriel 106.3 FM dans l'émission Dancehall City Radio Show. Yanner dans les studios, Safira Dice dans les studios. Mon frère,
1: ouais.
0: J'espère que t'es pas déprimé.
1: Non, du tout, du tout.
2: Mais tu vois, c'est. Déprimé à côté de sa fille, ça va pas ou quoi?
1: Non, impossible ça. Impossible. Okay. Un rayon de soleil, c'est impossible. Ouais,
0: donc.
1: Mais ouais, tu vois, donc ce son-là est disponible sur YouTube.
0: Ok.
1: Je l'ai clippé.
0: Ok.
1: Il est sorti il y a maintenant 4 mois, je crois.
0: Ok.
1: Et bah ouais, il a fait son petit bonhomme de chemin, le clip. Hein. Faut pas hésiter à aller le voir. Hein.
0: Ok, c'est sur toutes les plateformes aussi.
1: Tout à fait.
0: Ok, bah super. Alors tu sais quoi, je sais que le temps il tourne vite. J'avais même pas vu que le temps avait tourné aussi vite. Donc on va inviter les auditeurs et les auditrices à écouter ton prochain hit.
1: Yes.
0: Et on revient juste après.
1: Avec
0: okay
1: plaisir. Ça
0: voilà, on est bien sur Fréquence Paris Pluriel 106.3 FM dans l'émission Dancehall City Radio Show. Khalid Jassand au contrôle, Selecta Al Khali, Yanner dans les studios. On écoute son prochain hit.

0: Et nous revoilà de retour sur Fréquence Paris Pluriel 106.3 FM dans l'émission Dance City Radio Show. Yanner dans les studios.
1: Yes.
0: On a écouté.
2: Je suis en pétard.
3: Elle est très très lourde la prod.
2: Merci.
0: Franchement, rien à dire. C'est une phase B.
2: Non, face A.
0: Face A, ouais, c'est face toujours c'est le gars que tu m'as dit.
2: Ouais, toujours.
0: Comment il s'appelle?
2: Lui, c'est Niz.
0: Niz, ouais. Niz. Ah ben, on va okay, le big up big parce up que Niz. Franchement.
3: Ah, la prod, elle est très très lourde.
0: Et en plus, toi, tu en vois.
2: Ah ben, il faut, t'es obligé.
0: Donc,
2: là-dessus.
0: Là, sur ce titre-là, c'est toi qui as écrit.
2: Ouais, c'est moi qui ai écrit.
0: Ah, ouais.
3: Toujours, tu chantes toujours en français?
2: Ouais, toujours. Ah, j'ai déjà posé en créole, mais waouh, ça date. Hein.
0: Ça date.
3: D'accord.
0: Ok.
2: Parce que moi, t'as le créole, et des fois, c'est un peu créole en moins, pas monter mort.
0: Ok. Mais tu sais, ça, à force de pratique, il monte la mort.
2: Ouais, c'est vrai. Hein.
0: Donc
2: c'est
0: voilà, vrai. Je comprends qu'au départ, on envoie des comment on appelle ça, des coups de roche.
2: Ouais, c'est ça. Grave.
3: Mais après, peut-être que c'est plus facile pour toi d'écrire en français que d'écrire en créole.
2: Ouais, bien sûr.
3: Là aussi.
0: Donc chacun son exercice. Moi, il m'est déjà arrivé. Pour moi, j'ai plus de facilité en créole. Et après, je traduis ça en français.
2: Ouais.
0: Et pourtant, j'aurais pu faire ça en français et après le faire, mais je sais pas pourquoi, dans ma tête, c'est comme ça.
2: Ouais.
0: Donc, toi, tu fais le sens contraire.
2: Ouais, je suis plus à l'aise, ouais.
0: Voilà, on fait comme on est à l'aise en vérité. Hein.
2: Bien sûr.
0: Et est-ce que toi, tu travailles en mode top line, machin, comme ils font les nouveaux artistes?
2: Non, je suis pas dedans.
0: Non, t'es pas là-dedans?
2: Non.
0: Ok, t'es pas un auto.
2: J'utilise pas l'IA. Pas de top line, c'est selon la vibes, comment ça vient.
0: Ok, pas d'autotune.
2: Ça m'arrive un peu.
0: Ça t'arrive?
2: Ouais, sur les sons qu'on a, le son qu'on a entendu déprimé, il y a un peu d'autotune.
0: Ok.
2: Plus rien à cirer, il y en a un petit peu aussi.
0: Ok.
2: Voilà, de temps en temps ça m'arrive, mais c'est pour mettre des toutes petites vibes, mais j'évite, je fais pas de son entièrement en autotune.
0: Bah ouais, c'est clair.
3: Quelques effets, en fait.
0: Exactement.
2: J'en abuse pas.
0: Exactement. Ouais. Qu'est-ce que tu penses de la nouvelle génération, toi?
2: Moi, j'aime beaucoup la nouvelle géné. Ils envoient des nouvelles vibes, des nouveaux sons, une nouvelle manière de poser. Après, c'est clair que textuellement, voilà, c'est pas comme nous, les anciens, si je peux dire ça.
0: Mais si.
2: C'est pas forcément très recherché des fois, mais.
3: Moi, je les trouve très fainéants niveau écriture.
2: Ah oui, niveau écriture, on n'est pas dedans, clairement. Okay. Mais là, actuellement, je trouve qu'il y a certains qui sortent du lot.
0: Qui sortent du lot.
2: Ouais,
0: okay.
2: C'est-à-dire que quand je les écoute, je me dis, ah, on dirait qu'ils reviennent un peu à l'ancienne.
0: Okay,
2: donc,
0: okay.
2: Aux bases, quoi.
3: Okay. Ouais, mais il y en a certains aussi qui pensent trop que la top line va faire tout, en fait.
2: Exactement.
3: Et c'est pas le cas.
2: Non.
0: Et si tu avais un message à leur donner à cette nouvelle génération, ça serait quoi ton message?
2: Franchement, de bosser l'écriture.
0: Ok.
2: Ouais, qu'ils bossent l'écriture parce qu'en vrai, on aime bien écouter des. Voilà, des mélodies, de la mélo, ça c'est leur kiff. Voilà, ils aiment bien la mélo et tout, mais à un moment donné, on commence à s'enlacer. C'est-à-dire qu'aujourd'hui, entendre les mêmes choses, parce que dans leur texte, on entend la même chose.
3: C'est ça. Ils prennent une phrase et c'est répété 20 fois dans le son.
2: Exactement.
3: Et sous prétexte que bah, justement, que ça rentre dans la tête et que les gens répètent systématiquement.
0: Mm-hmm.
3: Donc ça fait entre guillemets buzzer le son, pardon.
0: Okay.
3: Mais ça fait pas la qualité.
2: Non.
0: Alors j'ai vu une vidéo sur les réseaux, il y a une dame qui disait qu'ils font des sons pour les enfants. Pour qu'ils apprennent facilement ce qu'ils racontent, mais forcément, ce qu'ils racontent, c'est pas forcément enrichissant.
2: Non.
0: Parce que voilà.
3: Et ce qu'ils racontent, c'est pas forcément pour les enfants non plus.
0: Voilà, voilà, c'est ça exactement.
2: Bah oui, surtout que, en fait, nous, on fait partie de la génération où on rappait notre vécu.
0: Exactement.
2: On revendiquait, parce que le rap, c'est revendiquer, on revendique quelque chose. Sauf qu'aujourd'hui, ils revendiquent quoi? La street, la bibi, la ceci, la femme, on connaît déjà, ça y est, on a entendu. Et en plus, la plupart, c'est des mythos. Donc, voilà.
0: Oui, je vois ce que tu veux dire. Faut du vécu pour et parler de.
3: Et à l'époque, nos sons duraient 5 minutes.
0: Ouais.
3: Là, la marche, c'est quoi? C'est 2 minutes 10.
2: 2 minutes 10,
0: ouais,
2: 2 minutes
0: voire
2: 50.
0: Des fois, même si c'est pas un teaser de 30 secondes sur.
2: Exactement.
3: Voilà. Donc, tellement qu'il y a une fainéantise niveau écriture, justement, le son, il fait que. Et c'est tellement fainéant. Fais l'effort d'écouter un son qui buzz en entier les 2 minutes 30, t'as envie d'écouter que justement la partie qui buzz.
2: Exactement. Des fois, c'est même juste un refrain, des fois.
3: Voilà.
0: Alors, moi, en tant qu'ancien, j'ai été déçu par ce genre de truc. Genre, les 30 secondes, ils m'ont eu. Mais quand j'ai écouté tout le truc, j'ai dit, hé, c'est quoi ça?
2: Exactement. Exactement.
0: Donc, voilà. La pilule était bien, mais quand je voulais plus. J'ai pas eu à manger.
2: Ouais, ouais.
0: Donc, c'était sur ma faim.
2: Ouais.
0: Et je me dis, ouais, c'est dommage.
3: Je prends par exemple l'exemple d'un son qui a buzzé récemment, Naïka Gadé Chéri.
0: Ouais, ouais, ouais.
3: Quand tu écoutes le son, eh ben, elle répète la même phrase en continu. Elle a fait un effort d'écriture quand elle a fait son duo avec Kalash sur le même son.
0: Ouais, ouais.
3: Et là, les gens ont été même déçus parce qu'il y a limite trop de textes.
0: Ok.
3: Mais quand tu écoutes ce son, Gad et Chéri, qui doit faire presque le million de vues d'ailleurs, hein, mm-hmm. ça a vraiment buzzé. Mais elle répète systématiquement la même phrase.
2: Ouais, c'est fatigant.
0: Non, j'ai
2: c'est
0: vu que fatigant. Ça a bien buzzé. Et bon, après, la communauté haïtienne, ils étaient à fond. Donc,
3: oui,
0: ils se posaient la question, mais c'est qui? C'est qui?
3: Normal.
0: Voilà, bon, elle a fait son travail. Après, il faut voir dans le temps. Dans le temps, hein. Moi, c'est souvent, j'aime bien regarder dans le temps, dans 10 ans, qu'est-ce que ça va donner? Si t'es toujours là, si t'es pas là, s'il y a quelqu'un d'autre, si tu manages, si t'es, je sais pas.
2: Ouais, si ça perdure, mais quoi.
0: Voilà,
3: moi,
0: tout simplement.
3: Moi, j'ai l'impression qu'on a baissé la qualité de notre musique.
2: Tout à fait.
3: Je prends encore un autre exemple, une chanteuse qui s'appelle Swelo,
0: ouais.
3: qui est à la base une chanteuse de jazz.
0: Ok.
3: Que j'ai eu l'opportunité d'écouter il y a très, très, très longtemps. Et bien aujourd'hui, elle fait des sons chata. Je crois qu'elle Kokono, si je dis pas de bêtises, le titre du son.
0: Ouais, ouais.
3: Le truc, bah, Kokono, je vais pas donner d'explication. Ben, c'est du chata, c'est très très très basique. T'as même pas l'impression qu'elle a une belle voix sur ce son-là.
0: Okay.
3: Alors que c'est une femme à la base qui en voit. Mais voilà, elle s'est auto-dégradée au niveau qualitatif pour pouvoir faire quelque chose qui buzz, quelque chose que tout le monde écoute.
0: Ok, je vois très bien. Et au niveau suite.
3: Bah, il n'y en a pas.
0: Il n'y en a pas, ok.
3: Y en
0: moi,
3: a
0: c'est,
3: pas.
0: C'est ce qui me dérange des fois.
2: Ouais, ça
3: elle a
2: buzz.
3: Fait deux, trois sons comme ça de Chata, mais.
2: Ça perdure pas.
3: Ça perdure pas.
2: Non.
3: Et il faut que les artistes d'aujourd'hui aussi comprennent qu'un buzz ne fait pas une carrière.
2: Tout à fait.
0: Tout simplement. Tout
3: le
0: simplement.
3: Buzz va durer peut-être un mois, deux mois et encore. Et après, on va t'oublier.
2: Clairement, ouais.
0: C'est dur, c'est dur. Et c'est très, très dur. Je n'ose même pas y penser qu'est-ce qui se passe après. Alors, Yanner,
2: oui.
0: Tu sais quoi? Si tu as des big up à faire, c'est le moment avant qu'on part en mode showtime.
2: Moi, un gros big up à BRS, mon zinc, ma Black Familia. Gros big up à ma famille, tous ceux qui me soutiennent, sa fille sur le côté.
3: Merci.
2: À toi, la radio, ceux qui m'ont invité.
0: Merci.
2: Et puis, voilà. Hein.
0: Ok, ok. Eh bien, tu sais, Yanner, quand nous, on invite un artiste dans Dancehall City Radio Show, je dis ma célèbre phase, c'est jamais pour rien. Jamais pour rien. Donc, le temps que je prépare tes instrumentaux, eh bien, auditeurs, auditrices, préparez-vous. On est bien sur Fréquence Paris Pluriel 106.3 FM, l'artiste Yanner dans les studios. Et on va mettre ses instrumentaux, yeah, en mode showtime. Run it, my selector.
2: Un de pure freestyle. On y va, la famille. C'est Yanner. 9-3, gang.
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2: 1, 2. Yo. 1, 2. C'est Yanner, m'amène, tu sais déjà. Les vrais savent. On représente le 9-3. On y va, ok.

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1: Yes, yes, yes, yes, yes, Yanner sur les studios de Fréquence Paris Pluriel. Yes, et on passe au prochain hit là tout de suite.
0: 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Yanner, écoute ça. Yo.

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1: Yes, yes, yes, ça se passe sur Fréquence Paris Pluriel 106.3 FM. L'artiste Yaner dans les studios. Merci mon frérot pour cette énergie. Effectivement, il y a du rap, il y a du freestyle. Et dis-moi encore une fois, où est-ce qu'ils peuvent suivre toute ton actualité, mon frérot?
2: Ils vont sur TikTok. TikTok. Ils vont taper Yaner, ils vont me trouver. Sur Instagram, vous tapez Yaner Record, vous allez me trouver aussi. Sur YouTube, vous tapez Yaner, vous allez me trouver. De toutes les manières, je suis partout.
1: Ok, ok, bah c'est bien, c'est bien. Alors, est-ce que tu as des dates en ce moment? Où est-ce que les auditeurs, auditrices,
2: ils peuvent me trouver?
1: Ouais, prochainement.
2: Eh bien, vendredi, justement, je serai à Oni, un open mic de 22h jusqu'à l'aube. Donc, n'hésitez pas à venir. Vous allez sur ma page TikTok, il y a toutes les infos.
1: Ok.
2: Ça va cramer ça, ça va envoyer du lourd.
1: Chaud.
2: Et puis, le 13 juillet aussi. Il y a un autre open mic sur Paris,
1: okay.
2: Mais tout ça, je vais le mettre sur ma page TikTok. Donc, on n'arrête pas. Il y a de la scène à foison. N'oubliez pas, bientôt, c'est la fête de la musique.
1: C'est exactement.
2: Donc, peut-être que je serai quelque part, on verra.
1: Bon, à suivre.
2: À suivre.
1: À suivre.
2: Affaire à suivre.
1: Affaire à suivre.
2: Voilà.
1: En tout cas, je te big up pour cet entretien.
2: Avec plaisir.
1: Merci beaucoup, mon frérot. Quand les projets sortent, n'hésite pas à nous les ramener.
2: Yes.
1: Ok.
2: Ok.
1: Big up Safi, hein?
2: Safi toujours dans le four.
3: Merci.
1: Toujours,
3: merci.
1: Toujours,
3: d'ailleurs,
1: toujours.
3: Je profite aussi pour big up tous les artistes qui sont passés à l'open mic de la Une des Tropiques. Vraiment.
1: Exactement.
3: Un grand merci à vous. Donc je big up Mirek, aka Mirek 972, Yaner ici présent.
2: Merci.
3: Eda, Lil Eda sur les réseaux.
1: Okay.
3: FL, Félébaï et Kamelele. Un grand, grand, grand merci à vous tous.
1: Ouais, gros big up. Hein. Franchement, belle énergie, belle osmose. Et Yaner, encore moi, merci pour cette.
2: Moi, je te remercie.
1: Tout.
2: Je te remercie pour l'invitation.
1: Il n'y a pas de
2: merci
1: quoi,
2: merci aussi,
1: frérot.
2: Safi, parce que voilà, il faut des gens comme ça pour faire perdurer le mouvement. Donc, gros big up à vous.
1: En merci. Tout cas, on te remercie. Auditeurs, auditrices, on est déjà sur la fin. Et ben voilà, hein, Yaner, il était là, bien avec nous. Il nous a fait le show. On a pu parler. Donc, si vous voulez suivre toute son actualité, allez sur les réseaux. Yaner, voilà, officiel, c'est ça?
2: Exactement.
3: Voilà.
2: I-A-N-R. Incroyable
1: voilà.
2: Au niveau rap.
1: Tout simplement. Et voilà, on le remercie encore une fois. Auditeurs, auditrices, on se retrouve la semaine prochaine pour une toute autre émission. Dancehall City Radio Show vous remercie. Voilà. Bye, bye, bye.
2: Bye
3: bye. Bye.

Bonsoir à toutes, bonsoir à tous. Vous êtes à l'écoute de Fréquence Paris Pluriel 106.3 en compagnie de Jatra. Jatra, le magazine du jazz et des musiques du monde sur FPP 106.3. La technique et au micro, Olivier, pour 90 minutes de musique non-stop cette fois-ci, puisque nous n'aurons pas d'invité, sinon un invité posthume, en la personne de Michel Portal, à qui nous allons rendre un hommage musical. Pour finir le mois, nous allons écouter un extrait du disque de Emler, Chamichan et Champard, There is another day. Andy Emler était notre invité de la semaine dernière. Il nous a longuement abordé son disque et puis on l'a vu sur scène il y a 2 jours. Ça se passait au studio de l'Ermitage. Grand concert, un excellent batteur que Eric et Champard, un contrebassiste que nous connaissons déjà beaucoup dans l'émission, Claude Chamichan. Et évidemment, Andy Emler au piano et aux compositions. Alors, que dire du concert, sinon qu'on a retrouvé des musiciens qui faisaient partie d'une formation qui s'appelle L'été, créée par Andy Emler. L'été, c'est simplement l'initiale de chacun des musiciens. Ils se connaissent depuis à peu près l'an 2000. Ça se sent au niveau de cette cohésion musicale. C'était un magnifique moment. On va écouter un extrait de cet album, Mess Around the Mood.

Vous êtes à l'écoute de Fréquence Paris Pluriel 106.3 en compagnie de Jatra. Deux morceaux enchaînés, deux morceaux du trio Emler, Chamichan et Champard. Le deuxième morceau que nous écoutions était tiré de l'album Helpful Report qui date de 2022, le morceau The Document. Les deux disques ont été enregistrés chez le label La Buissonne. Pourquoi j'ai passé le deuxième morceau? Eh bien parce que c'était le dernier morceau du concert. J'avoue que ce concert, je ne l'oublierai pas. Ce trio a beaucoup à dire et Andy Emler sait aussi bien le dire en musique qu'en paroles sur scène. Il crée une bonne ambiance, bien conviviale, un grand moment. Il passe pas loin de chez vous, n'hésitez pas à aller les voir. On va continuer l'émission avec justement un disque qui a été enregistré également au label La Buissonne. Ça montre la qualité de leur travail. Il s'agit de Machado Chamichan Nascimento. On retrouve évidemment Claude Chamichan. Très bel album. Como Explores, c'est le nom de l'album. Valsa Urico, c'est le nom du morceau.

Pour, il s'agit de Michel Portal. Alors on va le faire surtout en musique. On peut dire qu'il est né en 1933, c'était à Bayonne, et que son grand-père travaillait dans une fanfare, que ça l'a beaucoup impressionné, toutes ces musiques, tous ces styles, et c'est là où il a découvert la clarinette. Musicien qui a travaillé dans tous les domaines, que ce soit la musique jazz, mais également la musique contemporaine, la musique classique, un grand interprète de la musique de Mozart, le free jazz, en créant en 1965 une formation UNIT, qui était un laboratoire musical. Au-delà de ça, il est très connu pour les musiques de films qu'il a fait. Il a aussi travaillé pour la télévision, grand succès également. Eh bien, on va parler un petit peu de tout ce qu'il a fait à partir de disques. Andy Emler a travaillé avec lui, donc il y a une continuité dans ce qu'on fait. On va commencer par l'album Burundi, qui est sorti en 2000, où on retrouve l'état d'esprit de la musique, surtout avec le titre Impro. On va commencer par un morceau tiré de l'album Burundi. Burundi, il est en trio avec Mino Cinello à la percussion et aux voix, et Stephen Kent au didgeridoo à la percussion, au violoncelle. Michel Portal est en saxophone soprano, clarinette basse. On y retrouve dans ce disque beaucoup d'improvisations et des morceaux qui sont avec l'ouverture habituelle de ce grand musicien.